0: Bonjour, bon réveil, c'est mardi, vous êtes avec Nov, les matins Nov, l'info avant d'écouter Amel Bent et Queen.
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2: Bonjour à tous. Une rencontre sous tension entre Emmanuel Macron et Donald Trump. Le président américain n'a pas été accueilli par son homologue français à son arrivée hier au G7 organisé cette année à Évian. Les deux hommes se sont bien entretenus en fin de journée. Donald Trump a notamment minimisé l'initiative multinationale portée par Paris et Londres pour sécuriser le détroit d'Ormuz. De son côté, Emmanuel Macron a réitéré son offre pour aider, tout en reconnaissant qu'une telle aide ne sera peut-être pas souhaitée ni nécessaire. Donald Trump a également assuré que le détroit serait complètement ouvert vendredi, jour annoncé de la signature de l'accord trouvé entre les États-Unis et l'Iran pour mettre fin à la guerre au Moyen-Orient. Le texte de l'accord n'a pas été rendu public, laissant planer des doutes sur des points de divergence. En attendant, cet accord, lui, a permis de calmer les cours du pétrole. Et en France, les distributeurs de carburant sont reçus aujourd'hui à Bercy. L'État promet d'effectuer des contrôles sur les prix à la pompe dans les prochaines semaines pour s'assurer qu'ils baissent comme les cours du pétrole. Et aujourd'hui, Volodymyr Zelensky, lui, va tenter de remettre la guerre en Ukraine au cœur des discussions au G7. Le président ukrainien est attendu ce matin à Évian. Une visite alors que la guerre continue. De nouvelles frappes meurtrières menées hier par la Russie ont fait au moins 11 morts. Dans le reste de l'actualité, plus d'un millier de personnes réunies hier devant le ministère de la Justice à Paris et devant plusieurs tribunaux ailleurs en France. Des rassemblements organisés après la mort de Liana. Les manifestants réclament l'adoption d'une loi intégrale contre les violences sexuelles. Une coalition féministe et de défense des enfants qui regroupe 150 associations appelle à manifester tous les lundis. Et puis direction la Coupe du Monde de football avec hier 4 matchs nuls, mais du spectacle. L'Espagne a été tenue en échec par le Cap-Vert 0 partout. L'Uruguay doit également se contenter d'un nul 1 partout contre l'Arabie Saoudite. La Belgique s'en sort bien avec 1 partout également contre l'Égypte. L'Iran et la Nouvelle-Zélande se quittent sur un spectaculaire 2-2. Et ce soir, l'équipe de France entre en lice et affronte le Sénégal. Excellent début de journée à tous.

0: sur Nov.
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0: Avec Radio Gaga. Bon réveil avec nous en ce mardi, deuxième journée de la semaine. Profitez un petit peu en ce début de journée de la fraîcheur. Ouais, parce que ça va à nouveau taper très très fort aujourd'hui côté météo. On fera le point tout à l'heure. Merci d'être avec nous, de bien débuter cette nouvelle journée. Courage évidemment pour le boulot. Tout à l'heure l'info, le retour. On a les cadeaux, on fait le point dans quelques minutes. Et puis pour la musique qui vaut Hit Milky. Dès votre réveil, c'est rythmé, c'est pour l'été, c'est à suivre. On a Marie-Flore et voici Amel Bent sur Nov. Avec l'amour, ça se donne.

0: C'était Marie-Fleur sur Nov.
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0: Et aujourd'hui, nous fêtons Régis. Bonne fête à vous. C'est l'anniversaire du chanteur-compositeur Benabar. Son vrai nom, c'est Bruno Nicolini, 57 ans. Également Chris Marquez, le chorégraphe. Il participe à Danse avec les Stars, 48 ans. Et Emmanuel Moir, que nous avons connu sur scène avec le Roi Soleil, 47 ans aujourd'hui. Dans quelques minutes, Disturb, cette reprise qui a cartonné il y a maintenant quelques mois. Reprise de Simon & Garfunkel, The Son of Silence. Tout à l'heure arrive la nouveauté de Marguerite et Milky maintenant sur Nov. C'est Just the Way You Are.

0: Sound of Silence, c'était Disturb.
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0: 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La suite et avant les infos de 6h30, il y a notamment Christophe Maé, entre autres, tout à l'heure avec la Lune. Et je vous l'ai annoncé, c'est Marguerite, son tout nouveau titre sur Neuve.

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1: La Lune, c'était Christophe Maé.
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1: Ah, évidemment, c'est logique, à la bonne adresse, la bonne radio, c'est Novma Radio. Avec, pour cette nouvelle journée, Régis à l'honneur, c'est votre fête. À 6h30, le point sur l'actu, l'info, c'est avec Clémence Lobary. Tout à l'heure, la météo, on a l'horoscope en préparation. Madonna pour le souvenir Into the Groove au milieu des années 80. Son nouvel album sort le 3 juillet, très dense. Et puis, dans 2 minutes après les infos, Taïk a écouté avec Girlfriend sur Nov. 6h30, l'info, Clémence Lobary.
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3: Bonjour à tous. Une rencontre sous tension entre Emmanuel Macron et Donald Trump. Le président américain n'a pas été accueilli par son homologue français à son arrivée hier au G7 organisé cette année à Évian. Les deux hommes se sont bien entretenus en fin de journée. Donald Trump a notamment minimisé l'initiative multinationale portée par Paris et Londres pour sécuriser le détroit d'Ormuz. De son côté, Emmanuel Macron a réitéré son offre pour aider, tout en reconnaissant qu'une telle aide ne sera peut-être pas souhaitée ni nécessaire. Donald Trump a également assuré que le Détroit serait complètement ouvert vendredi, jour annoncé de la signature de l'accord trouvé entre les États-Unis et l'Iran pour mettre fin à la guerre au Moyen-Orient. Le texte de l'accord n'a pas été rendu public, laissant planer des doutes sur des points de divergence. En attendant, cet accord, lui, a permis de calmer les cours du pétrole. Et en France, les distributeurs de carburant sont reçus aujourd'hui à Bercy. L'État promet d'effectuer des contrôles sur les prix à la pompe dans les prochaines semaines pour s'assurer qu'ils baissent comme les cours du pétrole. Et aujourd'hui, Volodymyr Zelensky, lui, va tenter de remettre la guerre en Ukraine au cœur des discussions au G7. Le président ukrainien est attendu ce matin à Évian. Une visite alors que la guerre continue. De nouvelles frappes meurtrières menées hier par la Russie ont fait au moins 11 morts. Dans le reste de l'actualité, plus d'un millier de personnes réunies hier devant le ministère de la Justice à Paris et devant plusieurs tribunaux ailleurs en France. Des rassemblements organisés après la mort de Liana. Les manifestants réclament l'adoption d'une loi intégrale contre les violences sexuelles. Une coalition féministe et de défense des enfants qui regroupe 150 associations appellent à manifester tous les lundis. Et puis direction la Coupe du Monde de football avec hier 4 matchs nuls, mais du spectacle. L'Espagne a été tenue en échec par le Cap-Vert, 0 partout. L'Uruguay doit également se contenter d'un nul, 1 partout contre l'Arabie Saoudite. La Belgique s'en sort bien avec 1 partout également contre l'Égypte. L'Iran et la Nouvelle-Zélande se quittent sur un spectaculaire 2-2. Et ce soir, l'équipe de France entre en lice et affronte le Sénégal. Excellent début de journée à tous.

0: Madonna sur Nove. Le 3 juillet, la sortie de son nouvel album. Et puis elle sera sur la scène. Elle va faire le show pour lui faire confiance lors de la finale de la Coupe du Monde qui se tient, vous le savez, cette année au Mexique, le Canada et les États-Unis. Et d'ailleurs, en parlant de la Coupe du Monde, c'est ce soir l'arrivée des Bleus sur le terrain ce soir dès 20h50, diffusion sur M6. 20h50 donc pour ce match, la Coupe du Monde, la France face au Sénégal. Allez, on y croit évidemment. L'horoscope pour aujourd'hui, c'est mardi. Mardi, nous sommes le 16 juin. Côté musique, vous écouterez notamment tout à l'heure Carbone, Ne me quitte pas, et Damiano David sur Nove.
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0: me quitte pas, son tout nouveau titre, c'était Carbone sur Nov.
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0: 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Bon mardi, tout à l'heure les infos, le point météo c'est dans quelques minutes. Et puis voici Lewis Capaldi sur Nov Ma Radio avec Almost.

0: c'est beau.
1: Lewis Capaldi pour votre réveil avec Neuve, les matins Neuve. C'était Almost, l'info bientôt 7h. Entre autres, dans quelques minutes, vous écouterez le succès d'Oria avec Soirée Mondaine.
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1: Allez, quel temps aujourd'hui? C'est mardi. Alors, un petit peu plus frais aujourd'hui, si on peut parler, voilà, un petit peu plus frais quand même. Hein. Mais voilà, les températures aujourd'hui vont un petit peu baisser par rapport à hier, mais attention, ça remonte dès demain, mercredi, jeudi, vendredi. On annonce vraiment des températures très, très, très, très chaudes et caniculaires. Aujourd'hui, alors ce matin, quelques passages nuageux. Ça va très vite s'éclaircir au fil des heures pour ce matin et cet après-midi. Plein soleil. Température, bah, il fait déjà 14 à 15 degrés, c'est pas mal. Et pour cet après-midi, en moyenne, on attend 28 pour les maxi.
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0: soirée mondaine avec Auria sur Neuve. Bon réveil avec nous, nous sommes mardi, on a deux filles bientôt avec Mercy, juste après les infos et tout à l'heure Mylène Farmer. Bon réveil.
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0: L'info tout de suite, l'actu, le journal, l'actu nationale et internationale avec Clémence Lobary. Bonjour.
2: Bonjour à tous. Volodymyr Zelensky à Évian aujourd'hui. Le président ukrainien va tenter de remettre la guerre en Ukraine au cœur des discussions au G7. Il doit notamment participer à une réunion de travail en présence de Donald Trump. En parallèle, le Royaume-Uni a annoncé fournir de l'uranium enrichi à l'Ukraine pour ses centrales nucléaires et imposer de nouvelles sanctions à la Russie. Le Moyen-Orient sera lui aussi toujours très haut dans l'agenda des chefs d'État et de gouvernement. Ils se retrouveront pour un déjeuner de travail consacré aux crises de cette région. Hier, Donald Trump a assuré que le détroit d'Ormuz serait complètement ouvert vendredi, jour annoncé de la signature de l'accord trouvé entre les États-Unis et l'Iran pour mettre fin à la guerre. Le locataire de la Maison-Blanche, qui s'est également entretenu avec Emmanuel Macron, un échange tendu. Donald Trump a notamment minimisé l'initiative multinationale portée par Paris et Londres pour sécuriser le détroit d'Ormuz. De son côté, le président français a réitéré son offre pour aider, tout en reconnaissant qu'une telle aide ne sera peut-être pas souhaitée ni nécessaire. Dans le reste de l'actualité, ce dramatique accident en Californie, un bombardier lourd américain de type B-52 s'est écrasé hier peu après son décollage. Aucune information sur d'éventuelles victimes n'était disponible dans l'immédiat. Un porte-parole de la base a refusé de fournir davantage d'informations. Quelle autonomie pour la Corse ? Le débat constitutionnel débute aujourd'hui à l'Assemblée nationale. Les députés examinent le projet de loi qui vise à reconnaître la population corse comme une communauté. Elle aurait officiellement sa propre langue, histoire ou encore culture. Le dépistage au cadmium remboursé à partir d'aujourd'hui. Seules les personnes qui habitent un territoire pollué ou qui sont surveillées en raison d'une intoxication liée à leur lieu de résidence pourront en bénéficier. Ce dépistage sera pris en charge à 60% par l'assurance maladie, le reste par la complémentaire santé. Et puis on termine en football, car c'est le jour J pour l'équipe de France. Les Bleus entrent en lice dans le Mondial ce soir et affrontent le Sénégal. Coup d'envoi à 21h. Côté équipe, Didier Deschamps devrait aligner la même composition que lors des derniers matchs. Excellent début de journée à tous.
0: Merci, l'info continue évidemment sur Neuve à 7h02. Et c'est tout de suite l'info locale et régionale. Et c'est avec Emmanuel Achard. Bonjour Emmanuel.
3: Bonjour Thierry, bonjour à tous.
0: La Vendée Arctique avec la surprise Ambrogio Becchiara. Becchiara.
3: Ambrogio Becchiara.
0: Ah, c'est mieux avec vous. Hein.
3: Oh, je dis ça, mais à mon avis, c'est pas très forcé. Un marin italien, évidemment, qui vient de remporter la course cette nuit de la Vendée Arctique en passant devant Sam Goodchild en tête tout le parcours. L'italien a franchi la ligne d'arrivée à 3h07 cette nuit, après 8 jours, 14h et 5 minutes en mer. Rappelez-vous son plongeon sous la coque à 4 mètres de profondeur au large de l'Irlande. Sam Goodchild, lui, a suivi à 4h22 ce matin. Gilet d'orange à 5h23 et tous les trois sont attendus dans le chenal des sables à partir de 7h30. On attend aussi Francesca Klapsic et Elodie Bonafous qui devraient arriver d'un instant à l'autre.
0: Pas mal de départs de feu, de végétation et de champs vendéens.
3: Oui, hier, une vingtaine d'interventions ont été recensées en Vendée, à Bournezois, Cugon, au Sable d'Olonne, à L'Aiguillon Survie, au Poiré Survie, pour ne citer que quelques communes concernées. L'île d'Olonne et Montsirène particulièrement aussi touchées. Selon la préfecture, 40 hectares de végétation brûlée, beaucoup d'habitations préservées par les pompiers, 66 véhicules de pompiers engagés en milieu d'après-midi. Des renforts ont été nécessaires, notamment ceux des pompiers du Maine-et-Loire. Le préfet appelle à la vigilance au moindre départ de feu, appelé le 18 ou 112.
0: Du sport, judo, Chaland Club, J-4 avant les championnats de France pour les judokas adaptés.
3: Oui, la compétition s'ouvre samedi. Tout le week-end, les para-judokas du judo club de Chaland seront à Toulouse. L'objectif est d'aller chercher des podiums pour les rajouter au palmarès national du club. Thomas sera au rendez-vous, il a 20 ans. Il est para-judoka et vice-champion de France en titre. Mais chaque année, les dépenses s'accumulent pour assurer ce genre de déplacement. Alors, pour financer cette participation, un vide-grenier a été organisé fin mai à Chaland. On écoutera tout à l'heure Cyril Legris, l'entraîneur du judo club de Chaland, qui reviendra sur les événements organisés tout au long de l'année sportive.
0: Et puis, les foulées du Gouas, très attendues, se préparent pour samedi.
3: Oui, 38e édition avec 38 coureurs à marée descendante, 38 à marée montante en fin de journée. C'est la course des As et puis 3000 coureurs au total inscrits dans les autres courses, dont les populaires hommes et femmes. C'est complet pour ces deux courses. Aux commandes, les amis du Gouas. On écoutera tout à l'heure le coprésident Bertrand Grondin.
0: Un reportage à suivre dans votre journal, journal complet, prévu tout à l'heure à 7h30. Merci Emma. À tout à l'heure.
3: À tout à l'heure.
0: Bon réveil et bon début de journée. C'est mardi, vous êtes avec nous. Neuve, les matins neuves, Mylène Farmer, James Blunt, la météo. Et voici deux filles tout de suite avec Mercy. Il est 7h04.
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0: c'était Merci à l'instant sur Nov.
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0: Et effectivement, bon réveil en ce début de journée mardi. Aujourd'hui, deuxième de la semaine, deuxième journée évidemment. Courage au boulot. Un petit peu moins de chaleur, un petit peu moins chaud aujourd'hui. On fait le point météo dans quelques petites secondes. Mais enfin bon, les températures vont vraiment grimper. Vous le savez, d'ici la fin de semaine, ça va grimper. Oh là là, on va dépasser facile les 32 à 33 degrés. Ça, c'est à venir. À venir évidemment, la musique avec James Blunt. On a Mylène Farmer. Et puis à venir ce soir, on aura l'occasion d'en reparler tout à l'heure. Quelques infos, bien sûr, pour la première rencontre. Le Mondial 2026 ce soir sur le terrain. Les Bleus, la France. Top départ, c'est à 20h50 et ce sera diffusé sur M6. La France, les Bleus pour le Mondial face au Sénégal. James Blunt, Mylène Farmer et la météo. Bonjour, bon réveil, 7h08.
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0: Alors pour l'instant, il y a un petit peu de nuages. Soleil qui va arriver dans la matinée très vite. Soleil présent également dans l'après-midi. Les températures, on va perdre quelques petits degrés. On nous annonce quand même du 26 à 27. Hein, pour cet après-midi, un peu plus chaud comme d'habitude à l'intérieur des terres. Demain, les températures vont à nouveau remonter un petit peu. Mais c'est surtout jeudi, vendredi pour le prochain week-end. Hein. Alors là, il va faire très, très, très, très chaud. C'est en tout cas ce qu'on nous annonce. 27 donc aujourd'hui. Côté coefficient pour les horaires démarrés, 98. Gros coefficient aujourd'hui. La pleine mer, c'était à 6h06, la prochaine pleine mer 18h25 et puis tout à l'heure basse mer début d'après-midi à 12h44.
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Et l'album arrivera à l'automne prochain. On n'a pas encore de date, il y a toujours autant de mystères, hein, comme d'habitude avec Mylène Farmer. Et c'est à qui le tour sur Nova à 7h12. Nous sommes aujourd'hui le 16 juin, l'été arrive et la fête de la musique. C'est pour ce dimanche, grande soirée avec un ciel totalement dégagé, c'est ce qu'on nous annonce. Un côté météo, la soirée sera belle et magique, notamment la fête de la musique avec le comité des fêtes de Chalandes-Pont-Manquet. Ce sera à partir de 19h, on aura l'occasion de reparler de tout ça et ce sera en partenariat évidemment. On est toujours dans les bons coups, hein. Avec Nova Radio, n'oubliez pas la fête de la musique donc ce dimanche à Chalon. L'info revient dans quelques minutes et avant d'écouter Ambre, je me demande en nouveauté, voici James Blunt, 7h13.

James Blunt sur Dove et Dangelous. À suivre, et c'est dans une minute, elle a gagné la Star Academy. On va écouter son premier titre, Ambre, et je me demande. Mais tout d'abord, le rappel de l'info à 7h16 pour ce mardi 16 juin. Dans 3 jours, la signature de l'accord de paix entre l'Iran et les États-Unis. Le président américain en France, à Évian, au sommet du G7, assure que le détroit d'Hormuz sera complètement ouvert ce vendredi. Emmanuel Macron, sur TF1 hier, a assuré que la France peut aussi avoir dès demain sur place des chasseurs pour des premières missions de surveillance ainsi qu'une frégate. À Évian, toujours l'Ukraine sera évoquée aujourd'hui en présence du président Volodymyr Zelensky. Météo France annonce une nouvelle vague de chaleur intense à partir de ce jeudi, avec beaucoup de villes au-dessus de 30 degrés, même les 40 atteints dans le centre du pays. Et puis le sport, évidemment, la suite du mondial. Cette nuit, petit rappel, l'Arabie Saoudite et l'Uruguay se sont quittés sur un partout. Même score pour le duel Belgique-Égypte. Nul également, 2-2 pour l'Iran et la Nouvelle-Zélande, et puis 0-0 pour l'Espagne et le Cap-Vert. À suivre ce soir, évidemment, les Bleus, la France face au Sénégal. Match à New York à suivre sur M6 à partir de 21h.

0: Ah ça, ça va marcher cet été, c'est son tout premier titre. Elle a gagné, je vous le rappelle, il y a maintenant quelques semaines, quelques mois, la dernière édition de la Star Academy. Ambre avec Je me demande. 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L'info à 7h30, d'ici là le groupe, alors c'est tout nouveau pour l'été, groupe qui nous vient de Los Angeles, on va écouter Self Aware, excellent, c'est Temper City et puis le soleil de Ritza dans deux petites minutes. Sur Neuve. Bon début de journée, 7h21, les matins Neuve.
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c'était Ritz à l'instant sur Nov à 7h27. Une journée doit bien débuter. On est d'accord et vous savez quoi, on va rester d'accord car une journée débute forcément avec Nov. Nov, ma radio, c'est parfait. L'info dans quelques minutes. Ouais, déjà 7h30. Ce sera juste après écouter ce son. Alors, c'est tout nouveau, c'est pour l'été. C'est un trio, un groupe rock américain originaire de Los Angeles. Voici Temper City avec Self-Aware.

0: excellent, c'était Temper City avec Self Aware. C'est bien ce titre, Emma, non? Oui.
1: Ah, moi j'aime beaucoup.
0: Vous n'avez pas écouté juste vous avez écouté les 10 dernières secondes. Oui. Ben, c'est bien déjà, vous aimez les 10 dernières secondes. C'est parfait.
1: C'est pas mal.
0: Ça. Julien Lib, juste après l'info, tout à l'heure l'horoscope. Allons-y justement pour l'info, il est 7h30. Avec donc le retour d'Emmanuel et les titres.
1: Oui Thierry, bonjour à toutes et à tous. Dans l'actu, la coiffée au poteau, l'italien Ambrogio Beccaria remporte la Vendée Arctique au sable, 1h15 cette nuit devant Sam Goodchild. Une vingtaine de départs de feu de végétation et de champs hier en Vendée, des renforts annoncés. Les championnats de France pour les judokas adaptés, c'est ce week-end, des Chalandais en lice à Toulouse. Et puis les 38e foulées du Gois, c'est également ce week-end samedi.
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0: Et pour commencer donc la course Vendée Arctique, la surprise Ambrogio Beccaria.
1: Le marin a remporté la course cette nuit en passant devant Sam Goodchild qui était en tête tout le parcours. L'Italien a franchi la ligne d'arrivée au Sable d'Olonne, donc au large, à 3h07 cette nuit, après 8 jours, 14 heures et 5 minutes en mer, avec un franchissement, on le rappelle, du 66e parallèle nord dans le cercle polaire, à bord de son bateau à la Grande Mapaï. Rappelez-vous aussi son plongeon sous la coque à 4 mètres de profondeur dans une eau glacée au large de l'Irlande pour dégager une corde et une bouée coincée sur sa quille. Sam Goodchild est donc arrivé à 4h22 ce matin, 1h15 après le premier. Violette d'Orange est troisième, arrivée à 5h23. Ils sont donc tous les trois attendus dans le chenal dès maintenant à partir de 7h30. On attend de manière imminente aussi à l'arrivée Francesca Klaptic et Elodie Bodinfos qui devraient entrer dans le chenal des sables vers 8h30. Nico Desté et Arnaud Boissière sont tous attendus jeudi et Manu Cousin ce week-end.
0: Pas mal de départs de feu, de végétation et de champs vendéens.
1: Hier, une vingtaine d'interventions ont été recensées à Bournezeau, à Cugon, au Sable d'Olonne, Mouchamp, Couex, les Luxembourg-Boulogne, à l'Aiguillon-sur-Vie, le Poiré-sur-Vie, pour ne citer que quelques-unes. 60 hectares de végétation brûlée, beaucoup d'habitations préservées par les pompiers. 66 véhicules de pompiers d'ailleurs engagés en milieu d'après-midi, nous dit la préfecture. Des renforts ont été nécessaires, notamment des pompiers du Maine-et-Loire. Le préfet appelle à la vigilance au moindre départ de feu, appelé le 18 ou 112. Ne vous approchez pas et soyez précis sur la localisation de l'événement.
0: Justement, des mesures prises face au risque élevé d'incendie en forêt.
1: Un risque placé en mode orange en raison des conditions météo actuelles est prévu sur plusieurs jours. Plusieurs activités sont interdites temporairement par le préfet. Évidemment, pas de feux d'artifice, d'activités pyrotechniques, pas de circulation ou stationnement de véhicules motorisés sur les voies traversant ou longeant bois et forêt. Or, je précise, en route revêtue ouverte à la circulation publique et l'accès au public à pied, à vélo, à cheval est interdite de midi à minuit. Pas de travaux avec un matériel pouvant évidemment provoquer un départ de feu. L'enfumage des ruches est interdit, les tirs de munitions aussi. La préfecture rappelle que de toute façon, du 1er mars au 30 septembre, il est interdit de fumer en forêt, y compris sur les voies longeant. Pas de barbecue, de feu de camp ou encore de lanternes volantes.
0: La commune de Notre-Dame-de-Mont reconnue en état de catastrophe naturelle, sécheresse.
1: Et ce pour toute l'année 2025, au titre du phénomène de mouvement de terrain différentiel. Décision par arrêté interministériel publié au JO, au journal officiel, le 13 juin. Aussi, les personnes sinistrées disposent d'un délai de 30 jours à compter de la publication de ce journal officiel pour déposer auprès de leur compagnie d'assurance un état estimatif de leurs dommages. Le même arrêté ne reconnaît pas, en revanche, cet état pour les communes de Belvigny, Cugan-la-Bernadière, Faleron, Roche-Servière, Sainte-Cécile et Grosbreuil pour l'année 2025 et de Bourneau pour l'année 2024, ni pour la commune de Longeville-sur-Mer pour la période du 1er janvier au 30 juin 2023 au titre de phénomène mouvement de terrain.
0: Le sport judo Chaland Club, J-4 avant les championnats de France pour les judokas adaptés.
1: Et la compétition s'ouvre samedi. Tout le week-end, les para-judokas du judo Chaland Club seront à Toulouse. L'objectif est d'aller chercher des podiums pour les ajouter au palmarès national du club. Thomas sera en rendez-vous, il a 20 ans. Il est para-judoka et vice-champion de France en titre. Mais chaque année, les dépenses s'accumulent pour assurer évidemment le déplacement. Alors pour financer la participation, un vide-grenier a été organisé par le club à Chaland fin mai. Cyril Legris, entraîneur au judo club de Chaland, il revient sur les événements organisés justement tout au long de l'année sportive.
3: En général, ça marche plutôt bien. Une aide pour tous les frais de déplacement pour ce genre de compétition. On fait le tournoi. Nous, il y a notre tournoi annuel, le tournoi de Chaland. Cette année, on ne l'a pas organisé, mais on fait un autre grand prix, une compétition régionale. Donc, toutes ces petites choses-là, il y a le loto aussi. Toutes ces petites animations nous permettent de financer au mieux nos déplacements. Depuis qu'ils sont là, tous les ans, ils font les championnats de France. On s'entraîne comme on ferait tous les valides. C'est-à-dire que je ne fais pas de différenciation. sont. Par contre, je suis plus présent avec eux pour expliquer tout ce qui est technique, parce qu'ils ont besoin d'un peu plus de présence.
1: Et les judokas adaptés de Challand détiennent déjà plusieurs podiums nationaux au championnat de France.
0: Et puis les foulées du Gouas se préparent, et c'est pour ce samedi.
1: 38e édition avec 38 coureurs à marée descendante, 38 à marée montante. La course des As en fin de journée, c'est la fameuse course. Et 3000 coureurs au total inscrits dans les autres courses, dont les populaires hommes et femmes. Aux commandes, les amis du Gouas, forts de 200 bénévoles et qui ont réfléchi à quelques nouveautés pour améliorer la journée des athlètes, mais aussi du public. On écoute Bertrand Grondin, le coprésident des amis du Gouas.
4: Les parkings, tout d'abord, où on a fait le maximum pour avoir les parkings, l'accès aux parkings, améliorer un peu la circulation pour les sorties après course, l'accès après le piétonnier qui est sécurisé, après la disposition de toilettes sur les parkings et sur le site, à deux endroits, les vestiaires aux femmes, bon, l'amélioration de la fluidité des spectateurs autour de la zone de départ et du grand écran. On a aussi la propreté avec la mise en place de poubelles fléchées pour que les gens trient leurs déchets.
1: Et donc c'est avec ce samedi des courses complètes, sauf pour les courses enfants, jeunes et sports adaptés, il est encore possible de s'inscrire.
0: Merci, tout de suite la météo sur Neuve.
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0: Bien alors, on a eu chaud hier, on va avoir chaud aujourd'hui, mais par rapport à ce qui nous arrive aujourd'hui, c'est un peu l'automne.
1: Vous voyez ça ?
0: Ah ouais.
1: Oh là là. Ouais,
0: bon, aujourd'hui 27-28. À partir de jeudi, il va faire très très très très chaud et encore nous, on sera un petit peu protégé par rapport à d'autres régions.
1: Ouais.
0: Pour l'instant, il y a des passages nuageux, le soleil va arriver, hein, pas de panique. Dans la matinée, cet après-midi, soleil bien présent, température 27 à 28. Voilà, là, c'est température idéale.
1: Oui, c'est ça, pas plus.
0: Avant donc une remontée du mercure pour à partir de jeudi pour le week-end prochain. Apparemment, il va faire très très très très chaud. L'info revient tout à l'heure avec le reportage concernant, et bah c'est pour ce week-end, hein, le judo Challand Club.
1: Exactement, Emma. Qui emmène des jeunes et moins jeunes peut-être aussi, on va voir ça, au championnat de France, hein, ce sera à Toulouse tout le week-end.
0: Très bien, ça c'est prévu à 7h45. Je vous emmène aux États-Unis pour cette info. Il y a des entreprises, certaines entreprises aux USA qui proposent depuis quelque temps, ça a beaucoup de succès aux salariés, des jours de gentillesse.
1: Ah
0: ouais, c'est bizarre. Hein.
1: Oui.
0: Le but, c'est d'aller dire bonjour au patron tous les quarts d'heure.
1: Non.
0: C'est étrange, hein. Non, c'est pas vrai. T'imagines. Non, le but, c'est de donner de son temps pendant ses heures de travail. C'est payé pour aider des associations. Voilà.
1: D'accord.
0: Eh ouais, caritative.
1: Peut, effectivement.
0: Exactement.
1: C'est une très bonne idée.
0: Bah, c'est une très bonne idée.
1: Voilà.
0: On est payé et puis on va.
1: Ouais.
0: Voilà, c'est ça. Quelques entreprises font ça. Hein. Enfin, c'est loin d'être une majorité pour l'instant à suivre. Ce soir, évidemment, le mondial. Premier match des Bleus, 20h50 sur M6, face au Sénégal. Il faut savoir tout de même que tous les premiers matchs du mondial avec les équipes de Didier Deschamps. Bah Didier Deschamps a toujours gagné.
1: Bon,
0: donc il n'y a pas de raison.
1: J'espère.
0: Ce soir face au Sénégal, 20h50. On va suivre tout ça. A tout à l'heure, Emma.
1: A tout à l'heure, Thierry.
0: Julien Lib, dis-moi où avec Ota, c'est maintenant. Tout à l'heure, l'horoscope et Youlit Mix. Ça, c'est le grand souvenir qui arrive. Merci d'être avec nous, 7h38.
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0: Dis-moi où, c'était Julien Libre du avec Ota à l'instant sur Neuve. Bon réveil, on se mardi aujourd'hui, nous sommes le 16 juin, il y a 145 ans, eh ouais quand même, hein. En 1881, la loi Jules Ferry rend l'enseignement primaire gratuit en France. Il y a 123 ans, c'était en 1903, la Ford Motor Company est créée à l'ouverture du tunnel du Mont Blanc entre la France et l'Italie. C'était le 16 juin 1965. En sport, le tennis, Borg, grand joueur, hein. À l'âge de 18 ans, 1974, eh bien, gagne les internationaux de Roland Garros. Bravo. Et puis, c'est la sortie de Grease, le film musical. John Travolta, Olivia Newton-John, le film est sorti il y a 48 ans exactement. Qui n'a pas vu, qui ne connaît pas ce film. C'est sorti le 16 juin 1978. Yolit Mix à suivre, l'info dans quelques minutes. Et c'est l'heure de l'horoscope sur Nova Radio à 7h41.
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0: Eurythmics dans les années 80, le duo britannique, bien sûr, avec la voix et quelle voix d'Annie Lennox et l'excellent musicien Dave Stewart. C'était Here Comes the Rain Again. Another, c'est dans quelques minutes. Angèle, côté musique et hit dès votre réveil. Et évidemment, ici, pour vous, chez vous, ça arrive. 9 Mar Radio, tout ça, c'est juste après le rappel de l'actu. Et puis tout à l'heure également, votre météo, 7h46. L'info de ce mardi 16 juin, dans 3 jours donc, la signature de l'accord de paix entre l'Iran et les États-Unis. Le président américain en France à Évian au sommet de G7 assure que le détroit d'Ormuz sera complètement ouvert vendredi. Emmanuel Macron sur TF1 hier a assuré que la France peut aussi avoir dès demain sur place des chasseurs pour des premières missions de surveillance ainsi qu'une frégate. Je ne pense pas que nous aurons besoin de beaucoup d'aide, a réagi Donald Trump dans un échange avec Emmanuel Macron, minimisant ainsi l'initiative multinationale portée par Londres et Paris pour sécuriser le détroit. À Évian, toujours, l'Ukraine ne sera évoquée aujourd'hui en présence du président Volodymyr Zelensky. Et puis évidemment, le rappel, le foot, le rendez-vous, la rencontre à ne pas manquer. Le premier match des Bleus ce soir pour le Mondial 2026. France-Sénégal, match à New York à suivre sur M6 ce soir à partir de 21h. Et l'info continue maintenant sur 9. Reportage. Le week-end à venir, le judo Chalon Club participe au championnat de France. Alors, une poignée de judokas adaptés se sont qualifiés direction Toulouse pour la dernière compétition de la saison. Mais ces déplacements sont souvent coûteux pour le club. Alors, fin mai, il a organisé un vide-grenier à Chalon pour financer la compétition. Aujourd'hui, il compte 170 licenciés, dont 6 judokas adaptés. C'est le cas de Thomas, 20 ans, actuel vice-champion de France. Sous le regard de Cyril Legris, l'entraîneur au club depuis 12 ans, qui nous explique la place des licenciés adaptés dans le groupe sur le terrain. Pacôme Gomez, écoutez.
1: C'est parti, je peux mettre par deux à genoux, à sa place.
2: Depuis quelques années, les judokas adaptés et non adaptés s'entraînent ensemble le mercredi soir. Pour le club, cette initiative porte ses fruits sportivement.
3: Ça se passe plutôt bien, enfin même plutôt très très bien, parce que les adaptés, ben, ça les fait progresser, ils ont d'autres partenaires que de rester entre eux, et puis les valides prennent conscience de certaines choses, et tout le monde fait attention à tout le monde, et ça se passe super bien.
2: À la proche des championnats de France ce week-end, la préparation s'intensifie, mais reste identique pour tous.
3: Depuis qu'ils sont là, tous les ans, ils font les championnats de France. On s'entraîne comme on ferait tous les valides, c'est-à-dire que je ne fais pas de différenciation. Par contre, je suis plus présent avec eux pour expliquer tout ce qui est technique, parce qu'ils ont besoin d'un peu plus de présence. Mais voilà, on s'entraîne, on fait travail technique, travail de combat, on les met en situation comme tout le monde.
2: Et chaque élève réagit différemment à quelques jours de la compétition.
3: Ça dépend des personnes. Chacun réagit à sa manière. Enzo, lui, montre pas trop de stress. Il s'exprime pas trop, Enzo, donc, mais il est très content de les faire. Ils sont plutôt impatients, oui. Surtout Thomas, parce qu'il a, Thomas, il a des points marqués pour finir sa ceinture noire et il est pressé. Lui.
4: Il aime le judo et caisse.
2: Qui dit championnat de France dit aussi des enjeux financiers assez conséquents pour le judo Chalon Club.
3: Cette année, c'est à Toulouse, donc ça veut dire location de minibus. Aller jusqu'à Toulouse, le logement, chambre d'hôtel, donc ça aussi c'est pas donné. Donc on emmène Thomas, Matisse, Enzo, Tiffany, donc ils sont au moins 4. Bah voilà, c'est un budget, hein. Aller-retour avec le péage, avec tout ce que ça comprend comme déplacement, ouais, c'est un gros budget.
2: Et selon cet entraîneur, la place du judo adapté progresse de plus en plus ces dernières années.
3: Ça prend de plus en plus d'importance et ça se développe de plus en plus parce qu'ils ont changé un peu les réglementations, donc ça donne possibilité à plusieurs personnes de le faire. Ouais, non, c'est un truc qui marche pas mal. D'ailleurs, dans certaines une compétition, fait, en même temps qu'une compétition adaptée, on fait aussi les non-adaptés. Donc non, ça prend de l'importance. Non, c'est bien.
0: Et les championnats de France, c'est donc ce week-end à Toulouse, de samedi à dimanche, pour les judokas adaptés. 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
0: Le rappel de la météo pour aujourd'hui, mardi, avec pour l'instant...

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0: to you pour l'été, c'est sur Nov. Évidemment, c'était à nos heures. On a Angèle, juste après les infos du Bloc Nov.
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0: Avec Emma, évidemment, et tout plein de rendez-vous dans le Nord-Ouest Vendée.
2: Oui, un rendez-vous assez atypique aujourd'hui à 18h à la boutique au Jardin des Pierres Naturelles à Saint-Jean-de-Mont avec un apéro de la mort proposé par Caroline Sillon d'Auprès de l'âme. Elle se présente comme Tanadoula, accompagnante de fin de vie et vous invite à échanger sans jugement ni tabou, dit-elle, sur la mort, la fin de vie, le deuil. Il est conseillé de s'inscrire au 06 02 06 50 49. Tous les mercredis de l'été, déjà cette semaine depuis mercredi dernier jusqu'au 19 août, on vit un moment suspendu sur l'île de Noirmoutier à l'aube ou au crépuscule. Vous avez deux départs, un à 5h30 le matin, un à 20h45 pour l'heure bleue, hashtag 2, une petite marche contemplative et un concert de la violoncelliste Juliette Divry en plein cœur des

0: Vanessa Lang. Vous avez toutes les infos sur le site de la compagnie-serions-nous.com. Jeudi, on a un thé dansant du Club des Sages de Saint-Jean-de-Mont. C'est le thé dansant de fin de saison. Ce sera évidemment Salle des Mouettes à Odyssée à partir de 13h30 toute la journée jusqu'à 19h dansant en quasi continu.
1: Merci. D'autres infos avec le prochain bloc Neuf tout à l'heure à 9h30 sur Neuf.
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0: Angèle et Justice à l'instant sur Neuf Mar Radio. Tout à l'heure, Louisa avec Jetlag, on a Charlotte Cardin et puis Ed Sheeran, tout ça, ça arrive juste après les infos. Bon réveil. Il est 8h.
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0: L'info, le journal, et ça commence avec l'actu nationale et internationale et avec Clémence Loubary. Bonjour.
2: Bonjour à tous. L'Iran a accepté de ne jamais posséder d'armes nucléaires. C'est ce qu'affirme ce matin Donald Trump sur son réseau Truth Social. Américains et Iraniens ont trouvé un accord pour mettre fin à la guerre. Le contenu du texte, lui, n'a pas été officiellement dévoilé. Donald Trump a assuré que le détroit d'Ormuz sera complètement ouvert dès vendredi, jour annoncé de la signature de l'accord en Suisse. Le président des États-Unis qui est à Évian depuis hier, il participe au G7 et s'est entretenu avec Emmanuel Macron, un échange tendu. Donald Trump a notamment minimisé l'initiative multinationale portée par Paris et Londres pour sécuriser le détroit d'Ormuz. Une réponse à Emmanuel Macron qui propose de déployer d'importants moyens, dont le porte-avions Charles de Gaulle, pour sécuriser ce passage stratégique. La guerre en Ukraine devrait également être au cœur des discussions du G7. C'est en tout cas l'objectif de Volodymyr Zelensky qui est attendu ce matin à Évian. Il doit notamment participer à une réunion de travail en présence de Donald Trump. En parallèle, le Royaume-Uni a annoncé fournir de l'uranium enrichi à l'Ukraine pour ses centrales nucléaires et imposer de nouvelles sanctions à la Russie. Dans le reste de l'actualité, l'allongement de la durée de rétention administrative d'étrangers en situation irrégulière est jugé dangereux. La mesure doit être validée par le Parlement aujourd'hui après un ultime vote de l'Assemblée nationale. La durée d'enfermement passerait de 90 à 210 jours à titre exceptionnel. Frédéric Péchier a de nouveau rendez-vous avec la justice. La chambre de l'instruction de la cour d'appel de Lyon examine ce matin la demande de mise en liberté de l'ancien médecin anesthésiste. Le quinquagénaire avait été condamné par la cour d'assises du Doubs à la perpétuité en décembre dernier pour 30 empoisonnements, dont 12 mortels de patients lorsqu'il exerçait dans des cliniques de Besançon entre 2008 et 2017. Des faits qu'il conteste. Et puis en terminant football, car c'est le grand jour, 3 ans et demi après sa défaite en finale face à l'Argentine, l'équipe de France retrouve la Coupe du Monde ce soir face au Sénégal et c'est à suivre à 21h. Excellent début de matinée à tous.
0: Merci, 8h02 sur 9. L'info toujours et encore dans le nord-ouest vendéen, l'actu locale et régionale avec le retour d'Emmanuel Charreux. Bonjour Emma.
3: Bonjour Thierry, bonjour à tous.
0: Vendée Arctique, la course donc, la surprise, Ambrogio Beccaria.
3: Le marin italien a remporté la course cette nuit en passant hier soir vers 18h devant Sam Guccel qui a quand même été en tête toute la course. Une zone de molle, zone sans vent, a barré la route des premiers, a tout fait basculer. Leader depuis donc la première nuit, Sam Guccel n'a pu que regarder presque, constater en tout cas la remontée de Beccaria. L'Italien a franchi la ligne d'arrivée à 3h07 cette nuit. À 4h22, c'était au tour de Sam Guccel et à 5h23, au tour de Violette d'Orange. Il devrait remonter en ce moment à Le Chenal des Sables d'Olonne.
0: 5 ans de prison ferme pour avoir incendié une maison.
3: Un Vendéen de 28 ans a été jugé et condamné hier pour menace de mort et incendie d'une maison le 10 juin dernier à Mouilleron-Saint-Germain, la maison de l'ami d'un cousin à qui il avait prêté 40 euros. Ça fait 5 mois que j'attendais. J'avais pas de réponse, je préviens une fois, deux fois après sa tombe. Ils ont de la chance, dit-il devant le tribunal, c'était la 4e fois. Et quand je bois, ça ne fait qu'un tour, assume-t-il, la maison a été entièrement incendiée. Le prévenu a été condamné donc à 5 ans de prison ferme, incarcération immédiate.
0: Une vingtaine de départs de feu, de végétation et de champs vendéens.
3: Oui, c'était hier dans beaucoup de communes de Vendée, notamment au Sable d'Olonne, à Belvigny, à Cugan, à Faleron, à Roche-Servière, entre autres. On retrouve plusieurs communes incendiées, en tout cas des feux de végétation. 60 hectares ont brûlé et beaucoup d'habitations préservées, heureusement, par les pompiers. 66 véhicules dans l'après-midi et des renforts du Maine-et-Loire.
0: Le groupe Beneteau adapte ses activités aux États-Unis.
3: Il communique sur ses choix, évoquant un marché affecté par le conflit au Moyen-Orient. Le groupe arrête la production du site de Cadillac dans le Michigan au troisième trimestre avec un projet de cession du site et des marques Four Winds, Glastron et Scarab Jet. Il précise que l'opération est ciblée sur des activités représentant moins de 5% du chiffre d'affaires en 2025 et ne remet pas en cause ses ambitions sur le marché américain. Il annonce aussi la nomination de Nicolas Retailleau au poste de directeur général finance.
0: Et puis judo adapté, direction les championnats de France pour le judo Chalon Club.
3: Oui, ce week-end, le judo Chalon Club prend la route de Toulouse pour participer aux championnats de France. Donc effectivement, de judo adapté avec des membres du club qualifiés pour la compétition. Tous avec l'ambition de rapporter de nouvelles médailles nationales. Il y en a déjà pas mal. Le club chalandais compte 170 licenciés, dont 6 judokas à adapté. On va parler des enjeux sportifs et financiers de ce championnat de France à 8h30 avec le coach Cyril Legris.
0: Ok, c'est noté tout à l'heure. Donc l'info, le journal complet avec vous, Emma, à 8h30. Il fête aujourd'hui son anniversaire et c'est lui qui va jouer le prochain Astérix, Jonathan Cohen.
3: Ah oui, ah ouais. Je ne sais pas.
0: Alors on n'a pas plus d'infos sur le tournage, mais voilà, c'est lui qui va jouer, j'imagine Astérix.
3: Complètement, oui.
0: Et on est fan.
3: On ne sait pas.
0: Oh bah...
3: Si, il fera Astérix.
0: Il va faire Obélix.
3: Pourquoi pas?
0: Bon, il remarque.
3: Non, mais ce sera Astérix, je pense aussi.
0: Ouais, moi aussi. Jonathan Cohen, 47 ans, voilà, on l'adore. Donc, on attend plus d'infos concernant le prochain tournage d'Astérix. Merci Emma, à tout à l'heure.
3: Merci Thierry, tout à l'heure.
0: 8h05, vous êtes avec Nov.
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0: Avec maintenant Ed Sheeran et Sing.

0: Sting, c'était Ed Sheeran à l'instant sur Nov Radio.
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0: Exactement, et aujourd'hui nous fêtons Régis. Merci d'être avec nous, de nous rejoindre. Soyez les bienvenus, bonjour, bon mardi. 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N'oubliez pas tout à l'heure les rendez-vous de midi, nouveaux numéros. Tout à l'heure à 12h35 et en direct, musique avec un nouvel album attendu pour Monsieur Pile. On écoutera une interview à suivre, Monsieur Pile, dans les rendez-vous de midi. C'est dans quelques minutes, c'est le nouveau. On a également Louisa, Jetlag et le rappel de la météo tout de suite sur Neuf à 8h10.
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0: Météo avec pour l'instant un petit peu de fraîcheur. Ouvrez chez vous en grand. Il y a quelques passages nuageux pour ce matin. Vite, le soleil va arriver dans la matinée au fil des heures. Et dans l'après-midi, soleil, des températures aux alentours des 27 à 28 pour les maximales. Températures qui vont un tout petit peu grimper pour demain, mercredi. Mais c'est surtout à partir de jeudi pour les prochains jours, notamment le prochain week-end. Il va faire très, très, très, très chaud. Météo France annonce des températures aux alentours des 38 à 40 degrés selon les régions. Chez nous, apparemment, ce sera aux alentours des 35-36 qui, évidemment, sera déjà donc très très chaud. Température en hausse donc à partir de jeudi.
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0: à écouter, à découvrir. Louisa, un instant sur Neuve pour votre été, c'était Jetlag. Uniquement sur Neuve, vous connaissez Cécilia, c'est ce qu'on va écouter juste après le chiffre du jour. Il est 8h13.
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0: 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Alors, d'après cette étude, 65, c'est le chiffre du jour. Écoutez bien, près de 2 Français sur 3. Maintenant, ça monte, hein, c'est énorme en l'espace de 2 ans. Et oui, 65% des Français utilisent régulièrement l'IA, l'intelligence artificielle. Une majorité de Français considèrent cette technologie comme une menace, par contre. Et oui, il faudrait donc un peu plus l'encadrer. L'enquête montre également que les Français considèrent l'IA comme une véritable révolution, comme a pu l'être Internet. Sachez que dans le secteur de la santé, 4 Français sur 10 disent avoir déjà utilisé un outil de l'intelligence artificielle pour des questions de santé. Ah bah oui, logique. Alors on y va facilement là-dessus. Hein. Donc 65, près de 2 Français sur 3, 65% utilisent déjà régulièrement l'IA, l'intelligence artificielle.
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Sia avec Afrojack à l'instant. Frérot de la Vega, juste après le rappel de l'actu sur Neuve. En ce mardi 16 juin, dans 3 jours, donc, la signature de l'accord de paix entre l'Iran et les États-Unis. Le président américain en France, à Évian, au sommet du G7, assure que le détroit d'Ormuz sera complètement ouvert, donc, ce vendredi. Toujours à Évian, l'Ukraine sera évoquée aujourd'hui en présence du président Volodymyr Zelensky. Dans son interview hier sur TF1, Emmanuel Macron est revenu sur l'affaire Liana et a assuré des moyens supplémentaires pour la justice ou des enquêteurs déployés là ou là, si nécessaire, pour mieux lutter donc contre les violences sur les enfants. Puis je vous rappelle, hein, Météo France annonce une nouvelle vague de chaleur à partir de ce jeudi, avec beaucoup de villes au-dessus des 30-35 degrés, voire 40 atteints dans le centre du pays.

0: de la Vega, c'est un instant ton visage sur Nove.
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0: En ce mardi, merci d'être avec nous, de nous rejoindre. Courage au travail. N'oubliez pas, c'est ce week-end, évidemment, comme chaque année, c'est l'événement. Nouvelle édition, la 38e déjà des Foulées du Guaway. C'est ce samedi, on en reparle avec un reportage à suivre tout à l'heure dans le journal à 8h30. Reportage complet d'ailleurs à 8h45. Shakira Day Day, c'est l'hymne de la Coupe du Monde. C'est ce qu'on va écouter, évidemment. On est au cœur de cette compétition de foot. Donc, c'est dans quelques minutes. Et puis, je vous prépare aussi le tout dernier Elliott avec On s'oublie. C'est dans 2 minutes sur Nove, il est 8h22.
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0: Elliot, c'était l'instant On s'oubliera sur Nove.
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0: 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La retransmission, allez-y, parce que il y aura de l'ambiance évidemment pour le match, le mondial bien sûr. Les Bleus, la France face au Sénégal ce soir donc. 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Ça, c'est pour tout à l'heure. C'est pour maintenant. On va rester avec la Coupe du Monde. C'est l'hymne national, international de cette Coupe. Voici Shakira tout de suite sur Neuve avec.

0: Die. Allez, let's go pour ce soir, évidemment. C'est l'hymne donc, de la Coupe du Monde. Ce soir, les Bleus, vous le savez, sur le terrain. Retransmission sur M6, donc à 21h face au Sénégal. C'était Shakira sur 9. Marine, après les infos, il est 8h30. 8h31 même, on triche un petit peu. L'info, le journal, les titres avec le retour d'Emma, rebonjour.
1: Rebonjour Thierry, rebonjour à toutes et à tous. Il l'a coiffé au poteau, l'Italien Ambrogio Beccaria remporte la Vendée Arctique devant Sam Goodchild. Une vingtaine de départs de feu, de végétation et de champs en Vendée encore hier. On parlera des championnats de France de judo adaptés avec des judokas chalandais et des foulées du Goa, 38e édition samedi.
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0: Et pour commencer, donc, la Vendée Arctique, la surprise, Ambrogio Beccaria.
1: Le skipper italien a remporté la course cette nuit en passant vers 18h hier devant Sam Goodchild en tête de la course. Sam qui a été quand même en tête tout le parcours. Une zone de molle, zone sans vent, a barré la route des premiers, a tout fait basculer le leader. Donc Sam Goodchild s'est retrouvé bloqué. Il n'a pu que constater la remontée d'Ambrogio Beccaria qui a franchi la ligne d'arrivée à 3h07 cette nuit au large des Sables d'Olonne après 8 jours, 14h05 en mer. Et ce franchissement du 66e parallèle nord dans le cercle polaire à bord du bateau à la Grande Mapai. Sam Goodchild a suivi à 4h22 ce matin. Violette d'Orange, 3e à 5h23. Ils sont donc attendus, ils sont en train de remonter le chenal. On attend aussi de manière imminente sur la ligne d'arrivée et dans le chenal vers 8h30. Francesca Klapsich et Elodie Bonafous restent en mer. Nico Destet et Arnaud Boissière attendus jeudi au Sable et Manu Cousin ce week-end.
0: 5 ans de prison ferme pour avoir incendié une maison.
1: Un Vendéen de 28 ans a été jugé et condamné hier pour menace de mort et incendie d'une maison d'habitation à Mouilleron-Saint-Germain le 10 juin. La maison de l'ami d'un cousin à qui il avait prêté 40 euros. Ça fait 5 mois que j'attendais, dit-il. J'avais pas de réponse. Je préviens une fois, deux fois. Après ça tombe, ils ont de la chance, dit-il devant le tribunal médusé. C'était la 4e fois et quand je bois, ça ne fait qu'un tour, assume-t-il. Et donc venu, il menace la compagne de son débiteur, nous dit West France, rentre de force dans la maison, cherche des objets pour se rembourser. Elle sort pour aller retirer de l'argent et à son retour, la maison est en feu. Les pompiers ont sauvé des animaux. Nous avions parlé de cet événement la semaine dernière à l'antenne. Les habitants locataires ont tout perdu. Les propriétaires du logement retraité avaient besoin du loyer pour financer la maison de retraite. Le prévenu a été condamné à 5 ans de prison ferme, incarcération immédiate, 7 ans de suivi socio-judiciaire à la sortie, obligation de soins de travail, de rembourser les victimes.
0: Une vingtaine de départs de feux, de végétation et de champs vendéens.
1: Oui, c'était toute cette journée hier avec pas mal de pompiers recensés à Bournezeau, à Cugan, à l'Aiguillon-sur-Vie, au Sable, au Poiré-sur-Vie, entre autres. L'île d'Olonne et Mont-Sirène particulièrement touchées. On compte environ 60 hectares de végétation partie en fumée. Beaucoup d'habitations heureusement préservées par les secours. 66 véhicules de pompiers engagés dans l'après-midi hier et des renforts venus notamment du Maine-et-Loire. Le préfet appelle à la vigilance au moindre départ de feu, appelé le 18 ou 112.
0: La commune de Notre-Dame-de-Mont reconnue en état de catastrophe naturelle, sécheresse.
1: Et ce pour toute l'année 2025 au titre du phénomène de mouvement de terrain différentiel. Décision prise par arrêté interministériel, publié au journal officiel le 13 juin. Aussi, les personnes sinistrées disposent d'un délai de 30 jours à compter de cette date pour déposer auprès de leur compagnie d'assurance un état estimatif de leurs dommages en lien avec ces phénomènes naturels. Le même arrêté ne reconnaît pas, en revanche, cet état pour les communes de Belvigny, Cugan-la-Bernadière, Faleron, Roche-Servière, Sainte-Cécile et Grosbreuil pour 2025 et Bourneau pour 2024.
0: Judo adapté, direction les championnats de France pour le judo Chalon Club.
1: Ce week-end, ce club prend la route de Toulouse pour participer au championnat de France de judo adapté. Quelques membres du club vendéen se sont qualifiés pour la compétition, tous avec l'ambition de rapporter au club des médailles, des nouvelles médailles nationales. Aujourd'hui, le club chalandais compte 170 licenciés, dont 6 judokés adaptés. Parmi eux, Thomas, 20 ans, il est quand même vice-champion de France en titre, entraîné par Cyril Legris au judo club de Chalon. Donc depuis 12 ans, ce dernier nous parle des enjeux sportifs et financiers du championnat de France.
3: Cette année, c'est à Toulouse, donc ça veut dire location de minibus. Aller jusqu'à Toulouse, le logement, chambre d'hôtel, donc ça aussi c'est pas donné. Donc on emmène Thomas, Matisse, Enzo, Tiffany, donc ils sont au moins 4. Bah voilà, c'est un budget, hein. Aller-retour avec le péage, avec tout ce que ça comprend comme déplacement. Ouais, c'est un gros budget, ils sont plutôt impatients, oui. Surtout Thomas, parce qu'il a, Thomas, il a des points à marquer pour finir sa ceinture noire et il est pressé.
4: Il a mis du dos et graisse.
3: Tu stresses?
4: Oui.
1: Vivement Thomas, vivement ce week-end pour vous Thomas. Et oui, ça fait du bruit sur le tatami. Reportage complet en ligne sur le site et l'appli de Nov Ma Radio.
0: Et puis samedi, 38e foulée du Goua, l'organisation bien rodée.
1: Elle s'apprête à accueillir 3000 coureurs et au moins 10 000 spectateurs. Première course à 12h30, la dernière celle des As contre la marée montante à 18h30. Entre temps, la course populaire homme à 15h15, femme à 16h35. Et c'est nouveau un sas réservé à la performance pour 50 justement hommes et femmes sélectionnés sur leurs résultats antérieurs. Claude Merceron, vice-président et directeur de course, nous explique.
4: Voilà, bien que ce ne soit pas une course labellisée, c'est-à-dire mesurée officiellement, il y a de l'enjeu de qualification pour la course à marée montante l'année suivante et la course à marée descendante. Et puis, on va dire dans un peloton de 2200 partants, je pense qu'il y a bien 300 ou 400 athlètes qui sont là pour performer, pour se classer, pour être devant les collègues. Donc voilà, c'était important qu'on mette en place ce sas.
1: Voilà, interview à 8h45 et en format long, en ligne déjà.
0: Merci tout de suite et évidemment, c'est l'heure du rappel de la météo.
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0: Il y a des nuages ce matin, ciel un peu couvert, le soleil va apparaître en fin de matinée et dans l'après-midi, des températures alors un petit peu moins chaud. Le mercure par rapport à hier, 27 à 28, température idéale en ce qui me concerne, je pense qu'on est beaucoup dans ce cas-là. Demain, même tendance côté météo et côté mercure et à partir de jeudi, vous le savez, ça va vraiment grimper et nous, on sera un petit peu protégé par rapport à d'autres régions. Bon, on va apparemment dépasser les 34, 35, 36 degrés pour jeudi, vendredi, pour le prochain week-end. Okay. Voilà. Chaud. D'après une étude, alors c'est un psychologue, est la phrase magique pour calmer un enfant qui pleure, qui ne s'arrête pas, qui est très, très, très en colère, qui pleure. Alors oubliez, va te coucher, pas de dessert, etc. Non. etc. Non, d'après ce psychologue, voilà ce qu'il faudrait dire. Notez, écoutez, et doucement en plus. Je vois que tu es contrarié. Je suis là pour toi. Ça le rassure.
1: Je suis là pour toi.
0: Ouais. Okay. Ça le rassure et voilà, apparemment ça le calme.
1: Allez,
0: moi, on m'a jamais dit ça.
1: Tout le monde teste avec des enfants.
0: On m'a jamais dit ça.
1: Bah oui,
0: j'ai mal tourné. Voilà, exactement, c'est ça. À tout à l'heure, 8h45 pour l'info avec les foulées du Goua. C'est ce samedi évidemment, comme chaque année.
1: C'est un grand événement. Il va faire chaud, mais on aura beaucoup, beaucoup de monde. C'est toujours sympa aussi quand
0: c'est
1: très beau.
0: Il va faire très chaud.
1: Et on se rappelle une année, ils avaient arrosé un petit peu, je crois.
0: À mon avis, ils vont remettre ça.
1: Peut-être.
0: 8h45 pour en savoir plus. D'ici là, eh bien, c'est Cassian The Sunshine Band pour le souvenir. L'horoscope et voici Marine avec Escroc sur Nov.
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0: Marine Sirnov, avec un instant escroc à 8h41. Mardi aujourd'hui, belle journée, nous fêtons Régis, l'anniversaire de Benabar, le chanteur, compositeur. Alors son vrai nom c'est Bruno Nicolini, 57 ans aujourd'hui. Chris Marquez, le chorégraphe, il participe avec succès à Danse avec les Stars, 48 ans. Emmanuel Moir, le chanteur, on l'a connu il y a quelques années avec le Roi Soleil, 47 ans. Jonathan Cohen, l'acteur, on en a parlé tout à l'heure, qui va jouer le prochain Astérix. Jonathan Cohen, qui aujourd'hui est bien fête ses 45 ans. Petit retour en arrière, ce jour-là, côté sport, le tennis Roland-Garros, Borg gagne à 18 ans, il en a gagné un des tournois, justement, il gagne Roland-Garros à l'âge de 18 ans, première victoire pour Borg, c'était le 16 juin 1974, et puis alors, très étrange, aux États-Unis, je vais retrouver cette info, attendez, bougez pas, ah oui, c'est ça, aux États-Unis, c'était en 1998, une Américaine, c'était volontaire, accouche en direct sur Internet. Très étrange. Tout ça, donc, il y a quelques années. À très vite, le retour de l'info. Charlotte Cardin pour vos hits. On arrête également Harry Styles et puis le souvenir disco de Cats and the Sunshine Band. Plein de rythme. That's the way it is. C'est juste après l'horoscope sur 9 à 8h42.
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2: 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Gémeaux, vous vous lancez tête baissée dans le feu de l'action. Vous voulez agir, entreprendre aussi vite que possible. Cancer, tonus au top, vous démarrez la rentrée sur les chapeaux de roue. Lion, climat à haute tension, vous traversez une période de turbulence qui vous met les nerfs à vif. Vierge, restez zen en toutes circonstances, vous réagissez de façon trop impulsive. Balance, votre vie sentimentale vous apporte de grandes joies qui compensent largement le climat astral stressant. Scorpion, vous vous ressourcez en compagnie de l'être cher, vous avez besoin de sentir sa présence à vos côtés. Sagittaire, gardez votre sang-froid, vous êtes nerveux et cela rejaillit sur votre comportement parfois agressif. Capricorne, vous réagissez à brûle-pourpoint, si l'on n'est pas d'accord avec vous, vous sortez de vos gonds illico, calmez-vous. Verseau, trop de tension nerveuse peut vous faire commettre des imprudences. Faites de la relaxation pour vous décontracter. Poisson, vous voulez que vos affaires démarrent sur les chapeaux de roue? Ne vous précipitez pas bille en tête.
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0: tubes, les années 70, disco avec le groupe américain Cass and the Sunshine Band, évidemment, sur Nova Radio. C'était That's the Way It Is. Charlotte Cardin a écouté juste après l'info, il est 8h46. L'info, le rappel donc de l'actu de ce mardi, nous sommes aujourd'hui le 16 juin, dans 3 jours, la signature normalement de l'accord de paix entre l'Iran et les États-Unis. Le président américain en France, à Évian, au sommet du G7, assure que le détroit d'Hormuz sera complètement ouvert vendredi. Emmanuel Macron, sur TF1 hier, a assuré que la France peut aussi avoir dès demain sur place des chasseurs pour des premières missions de surveillance ainsi qu'une frégate. Je ne pense pas que nous aurons besoin de beaucoup d'aide, a réagi Donald Trump dans un échange avec Emmanuel Macron, minimisant l'initiative multinationale portée par Londres et Paris pour sécuriser le détroit. Toujours à Évian, l'Ukraine sera évoquée aujourd'hui en présence du président Volodymyr Zelensky. Et puis la météo France qui annonce une nouvelle vague de chaleur partout en France à partir de jeudi, avec beaucoup de villes au-dessus des 30-35 degrés et même les 40 atteints ce week-end dans le centre du pays. On n'oublie pas évidemment le foot ce soir, les Bleus, premier match, le mondial France-Sénégal à suivre à partir de 21h. L'info tout de suite sur Nova à 8h48, reportage 38e édition en vue pour les foulées du Goa. C'est ce samedi 20 juin avec près de 3000 coureurs annoncés. Alors il reste quelques places uniquement pour les courses enfants, jeunes et sports adaptés. Les courses populaires sont complètes depuis février. La journée débutera ce samedi à 12h30 avec une course jeune. À 13h15, 38 athlètes s'élanceront sur 8000 mètres contre la marée descendante. Qui participe? Eh bien, réponse de Claude Merceron, vice-président et directeur de course.
1: Alors la sélection, la qualification s'obtient par une place entre la deuxième et la quinzième place lors des courses populaires de l'année précédente, plus quelques invités partenaires qui nous soutiennent tout au long de l'année. Donc voilà comment se fait le plateau de la course à marée descendante.
2: Et on peut citer quelques noms?
1: Ce qu'on aura surtout, c'est des représentants des deux collectivités, de Chalangois et de communauté de communes de l'île de Noirmoutier. Autrement, les listes sont en ligne sur le site des Foulées du Goa.
2: Et les représentants, on sait qui c'est, parce que vous avez commencé très fort une année avec, à l'époque, Alexandre Huvet et Fabien Gabory.
1: Eh bien, Alexandre Huvet, je pense qu'il y a pris goût, puisqu'il revient cette année. Et concernant la communauté de communes de l'île de Noirmoutier, ce sera Stéphane Nicolo, qui est maire de Barbâtre et vice-président de la communauté de communes.
2: À suivre la course sport adaptée, vous l'avez dit, il reste quelques places, on peut encore s'inscrire?
1: Oui, il y a à peu près 120 personnes qui sont inscrites sur cette course sport adaptée. Ça monte tous les ans, donc c'est une très bonne nouvelle.
2: C'est important, c'est à 16h25. Et puis la course des As à 18h30 avec ces athlètes, des hommes, des femmes, au départ de Barbâtre, beaucoup de monde. Allez suivre évidemment, on attend du beau monde justement, comme chaque année.
1: Oui, alors les victorieux, victorieuses de l'année dernière, Valentine Chaplotte et Harry Louradour vont remettre évidemment leur titre en jeu. On aura aussi issu des classes des courses populaires, Jordan Tiré qui sera à marée montante, Camille Monnier qui a fait un bébé cet hiver, donc elle sera reconduite pour 2027. On a Dana Rocher et Alban Gazo qui ont gagné la marée descendante l'année dernière, donc ils seront aussi invités. Et puis on aura quelques noms de la course à pied. Un athlète qui a 52 ans, qui a gagné 3 fois les foulées du Goa, Abdelhaïd Zouri, pour ceux qui connaissent un peu le milieu. Voilà, il m'avait sollicité, puis ça a fait son chemin, donc je suis très content qu'il soit là. Et puis on a aussi la fille d'un athlète qui a donné ses lettres de noblesse et sa notoriété aux foulées du Goa. Donc on aura le plaisir d'accueillir Ophélie Boxberger, fille de Jackie, qui a un nom assez mythique de la course à pied pour les plus anciens, je dirais.
2: Et des athlètes étrangers aussi sur les 38?
1: Oui, au niveau nation, donc on aura des athlètes issus du Kenya, du Maroc, de l'Algérie, de la Tunisie, de l'Espagne et de la Tchéquie.
0: Merci. Des nouveautés concernant les sanitaires, les parkings et la collecte des déchets sont également annoncées. Retrouvez toutes les infos dans une interview complète qui est en ligne, avec également Bertrand Grondin, co-président donc des Amis du Goa. C'est en ligne sur notre site novmaradio.fr.
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0: Et on enchaîne avec le rappel de la météo pour aujourd'hui, mardi, avec pour l'instant un ciel un petit peu encombré, des nuages, un peu de fraîcheur. Les nuages vont partir, le soleil prendra place. Il sera

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pour elle et Charlotte Cardin à l'instant sur Nova Radio. Notez le rendez-vous de l'émission comme tous les jours à 12h35 hein, sur Nova en direct. Les rendez-vous de midi. Aujourd'hui, on va parler musique avec l'artiste Monsieur Peel. Voilà que vous allez apprendre à connaître tout à l'heure. Et puis, on écoutera des extraits de son nouvel album tout à l'heure sur Nova, donc avec Monsieur Peel pour les rendez-vous de midi. Dans 5 minutes, 9h, bon mardi, courage au boulot. Harry Styles et voici l'excellent

0: Naked Girls. Excellent ce titre, c'était Harry Styles. Ça continue pour les matins 9 après les infos. Grégory Le Marchal pour le souvenir. Bientôt le top cube et David Guetta. 9h les infos, Clémence Lobary.
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2: Bonjour à tous. Le Moyen-Orient encore au cœur des discussions à Évian. Un déjeuner de travail du G7 est consacré aujourd'hui aux crises dans cette région du monde. Une réunion en présence de l'Égypte, des Émirats arabes unis et du Qatar. Hier, Donald Trump a assuré que le détroit d'Ormuz serait complètement ouvert vendredi, jour annoncé de la signature de l'accord trouvé entre les États-Unis et l'Iran pour mettre fin à la guerre. Le locataire de la Maison-Blanche qui s'est également entretenu avec Emmanuel Macron, un échange tendu. Donald Trump a notamment minimisé l'initiative multinationale portée par Paris et Londres pour sécuriser le détroit d'Ormuz. L'Ukraine sera également au centre de cette journée. Volodymyr Zelensky est à Évian ce matin. Le président ukrainien doit notamment participer à une réunion de travail en présence de Donald Trump. Une visite alors que la guerre continue. De nouvelles frappes meurtrières menées hier par la Russie ont fait au moins 11 morts. Dans le reste de l'actualité, le travail le 1er mai s'invite de nouveau au Sénat. Le projet de loi encadrant le travail des salariés des boulangers et fleuristes est examiné aujourd'hui au Palais du Luxembourg. Le texte prévoit qu'ils puissent travailler ce jour-là sous réserve qu'un accord de branche fixe les conditions du volontariat et de rémunération. On rappelle que normalement le 1er mai est un jour obligatoirement chômé et payé. 665 millions d'euros supplémentaires pour le développement de l'intelligence artificielle. C'est ce que va investir la France, selon aujourd'hui le Premier ministre Sébastien Lecornu. Une annonce qui intervient à la veille de l'ouverture à Paris du salon Vivatech dédié aux nouvelles technologies. Les animateurs du périscolaire manifestent de nouveau aujourd'hui à Paris. Un rassemblement est organisé par une intersyndicale alors que le Conseil de Paris se tient à l'hôtel de ville. Les syndicats dénoncent le manque d'effectifs chroniques aggravé par les suspensions pour tout signalement. Depuis début 2026, 132 animateurs ont été suspendus, dont 52 pour suspicion de violences sexuelles ou sexistes. Et puis c'est le jour J pour l'équipe de France de football. Les Bleus entrent en lice dans le Mondial ce soir et affrontent le Sénégal. Coup d'envoi à 21h. Excellente matinée à tous.

0: David Guetta sur Nov avec Jennifer Lopez. La suite des Matins Nov en ce mardi. Merci à vous d'être avec nous, de nous rejoindre. Soyez les bienvenus. On a Manon Lisa, bientôt le petit pêcheur. Brooke Combe est là tout de suite. Grand souvenir. C'est l'heure du Top Tube.
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0: Tout début des années 80 avec un duo américain qui a vu le jour en 82. Alors le duo n'a sorti que ce titre, mais alors ça a cartonné grave avant de se séparer. Ça passait sur les FM, hein, partout. Ça tournait également sur les pistes de danse. Voici, rappelez-vous, Chemise avec She Can't Love You 82. Ah ça c'est du souvenir, hein. Top Tube, un son soul, funk. Très sympa. Maintenant, c'est sur Nov. Écoutez tout ça. Chemise, c'est bien le nom de ce duo.

0: tube en 82 sur 9. C'était le duo Chemise avec She Can't Love You.
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0: uniquement sur Neuve. Et vous en profitez comme nous, qu'est-ce que c'est bien, leur chanteuse écossaise pour votre été sur Neuve. C'était signé Brooke Combe. Tout à l'heure, votre jeu, bien évidemment, juste après les matins Neuve, l'addition entre 10h et midi. À vous tous les matins de noter le montant de tous les cadeaux vendredi avec les 5 montants. Top départ, vous ferez l'addition pour tout gagner. 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Nous avons eu tout ça en direct hier. Tout à l'heure, c'est VNB à Chaland qui vous propose la retransmission ce soir dès 21h. Allez-y, hein. Ambiance assurée, donc VNB à Chaland, la retransmission du premier match des Bleus pour la Coupe du Monde face au Sénégal. Vous jouerez tout à l'heure avec VNB. Vous jouerez également avec Délices de Beauté by Audrey, nouvel institut de beauté. C'est à Chaland que nous aurons demain, mercredi, en direct. Nous aurons également la Popote Express pour bien vous restaurer. C'est nouveau également, c'est à Saint-Jean-de-Mont. Et puis vous allez jouer là aussi avec une nouvelle boutique. 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On aura Delphine en direct cette semaine pour jouer tout à l'heure. Soyez là, 10h midi, comme tous les matins. 10h midi, c'est l'addition, c'est sur Neuve. Tout à l'heure, le bloc Neuve, on a D6 avec Kid Cudi côté musique. Et puis un grand souvenir des années vinyles en 1980. Ça arrive dans 2 minutes, Irène Cara et la BO, rappelez-vous, du film et de la série Fame sur Neuve.
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0: Try, try, try. Le duo d'ici avec Kid Cudi sur Nov.
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0: Allez, les Matanov, ça continue. Belle journée. Mardi, aujourd'hui, nous fêtons Régis. Et puis, ça continue également pour ce jeu. Dernier tirage au sort tout à l'heure, juste après-midi. Jouez, inscrivez-vous. Vous jouez avec la compagnie Vendéenne pour gagner. Eh bien, cette excursion totalement inédite, vous allez adorer, hein, pour voir de plus près les 61 impressionnantes éoliennes. C'est une nouveauté à ne pas manquer. Donc, les commentaires, hein, vous apporteront des infos essentielles sur cette nouvelle construction. Et vous pourrez choisir en plus, pour vous, la personne de votre choix, entre quatre dates proposées, 27 juin, 8 juillet, ou bien en septembre, hein, 5 et 24 septembre. Pour les inscriptions, avant le tirage au sort tout à l'heure, attention, dernière ligne droite, vous suivez la page de la compagnie Vendéenne, vous commentez en précisant le jour que vous préférez, vous partagez la publication. À vous de jouer, on vous attend. Tina Arena dans quelques minutes pour le souvenir, aimé jusqu'à l'impossible, Teddy Swims et Pierre Demar, le nouveau après le Bloc-Nov. Je pense à vous sur Nov.
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2: Dans ce Bloc-Nov, cette semaine, on peut aller à Saint-Jean-de-Mont, à la Microfolie, qui propose demain un rendez-vous pour les tout-petits. C'est le matin, un temps de découverte pour les petits de moins de 3 ans, sur réservation au 02 55 34 00 46. Et la Microfolie prépare la fête de la musique avec un rendez-vous surprise, samedi à 18h, en collaboration avec l'association Kaboom, qui valorise des artistes locaux. Une scène d'expression artistique est annoncée pour la soirée. L'accès sera libre. À la médiathèque La Boussole à la Barre de Mont, profitez d'un rendez-vous tous au potager jusqu'à la fin du mois avec une exposition Mission Potager, un spectacle jeunesse samedi, des légumes avec la compagnie Art Symbiose à 10h30 en théâtre d'objets, atelier sensoriel sur réservation, et vous avez des jeux de société nature à découvrir encore cette semaine. Samedi, on fête la musique avec l'école de musique La Clé de Sol qui propose sa fête justement dans la cour de l'école de 10h à 15h. C'est au Vieil, 17 rue Monseigneur Sobo. Venez rencontrer élèves, professeurs, tous les cours en portes ouvertes avec plein d'animations prévues. Excellente occasion pour préparer aussi, pourquoi pas, la rentrée prochaine et vous inscrire. À venir vendredi, à rendez-vous avec l'Astro Club Chalanda qui vous invite à une soirée d'observation de la Lune. Rendez-vous On the Moon Again, initiative mondiale qui est inspirée par l'enthousiasme suscité par les grandes aventures lunaires. C'est gratuit, c'est pour tous. Ce sera à Chaland, place Aristide Briand, dès 21h. Vous aurez des instruments d'astronomie pour découvrir les reliefs de la Lune, cratères, mers, paysages célestes, des passionnés présents et puis des cartes d'observation lunaire distribuées.
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février. Teddy Swims sur Nov Radio. Aujourd'hui dans les Matanov, nous avons parlé des foulées du Gois. C'est ce samedi incontournable rendez-vous, 38e édition. N'hésitez pas à écouter, à réécouter le reportage en ligne sur les foulées du Gois ce samedi. Donc c'est en ligne sur notre site novmaradio.fr. Bien évidemment, n'oublie pas notre appli. Et puis ce dimanche, l'été, 21 juin, évidemment la fête de la musique, avec une journée estivale et chaude qui nous attend pour dimanche. Et la fête de la musique en partenariat avec Nov, avec le comité des fêtes de Chalands. 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Bientôt France Travail, Sébastien Tellier, le nouveau avec Juliette Armanet. On a également Tracy Chapman, c'est le souvenir qui arrive, juste après écouter, découvrez la nouveauté. C'est un duo, c'est Pascal Obispo et Francis Cabrel. Il

0: souvenir dans les années 80 inoubliable, c'était Tracy Chapman. Sébastien Tellier en duo avec Juliette Armanet, c'est à suivre sur Nov à 9h49.
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0: Et oui, comme tous les jours, et en direct, direction France Travail à Chaland. Deux offres aujourd'hui, et c'est avec Eric. Bonjour Eric.
2: Bonjour à toi, bonjour à toutes et tous.
0: Alors, Eric, aujourd'hui, mardi, tout d'abord, la Soriba préfabrication en béton à Chaland recrute.
2: Oui, tout à fait. Un responsable finition et expédition pour un CDI de 39 heures. Les missions, donc en management, c'est le pilotage des équipes, suivi du produit fini de la fabrication à la livraison, contrôle qualité, organisation des expéditions, contrôle des inventaires. Le profil souhaité, un an d'expérience dans le pilotage d'équipes et le management, maîtrise de l'outil informatique, des ERP et un bac plus 2 en logistique. Pour candidater, on vous a envoyé le petit lien sur votre Facebook.
0: Exactement. Et puis le restaurant, le 21, recherche à Saint-Jean-de-Mont, ben, recrute donc.
2: Ouais, tout à fait. Pour un contrat saisonnier de 2 mois, voire 3 si le candidat est dispo, de juillet, août et peut-être septembre. Un employé polyvalent en restauration, contrat saisonnier donc, afin de renforcer l'équipe pour les mois de juillet, août. Le restaurant recrute un employé, donc excusez-moi, je me suis un peu embrouillé. Pour diverses missions, service en salle, aide à la cuisine et à la plonge, c'est un 39 heures hebdomadaire.
0: Ok, voilà, donc voilà. À Saint-Jean-de-Mont pour la restauration, la saison cet été avec le restaurant, le 21. Parfait. Merci Eric.
2: Voilà.
0: À demain.
2: Merci, bonne journée, à demain.
0: Ciao, ciao. Bonjour à toute l'équipe de France Travail. Les infos pour l'emploi, n'oubliez pas, c'est à tout moment, c'est simple, vous allez sur notre Facebook. On continue.
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0: Yes.
3: Bonne journée.
0: Les matins Nov jusqu'à 10h. Ensuite, évidemment, il y aura votre jeu, l'addition, comme tous les matins, entre 10h et midi. Bon, d'ici là, vous allez écouter entre autres Superbus et Kyo, le duo. Ok, KO, c'est le titre. Autre duo qui arrive. C'est la nouvelle version du titre de Sébastien Tellier en bonne compagnie. Hein, dans une minute avec Juliette Armanet sur Nov.
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0: Kekao, Superbus et Kyo sur Nova Radio. 10h, merci d'être avec nous. C'est l'heure de jouer bientôt l'addition. On a Kaoline côté musique dans 2 minutes et Neika après l'actu. À 10h, les infos, Clémence Loubary.
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2: Bonjour à tous. Volodymyr Zelensky au G7. Le président ukrainien a été accueilli à Évian tout à l'heure par Emmanuel Macron. Il doit notamment participer à une réunion de travail en présence de Donald Trump. L'objectif, tenter de remettre la guerre en Ukraine au cœur des discussions internationales. Le président américain a jugé hier qu'il était peut-être possible de faire quelque chose à propos de ce conflit. Le Moyen-Orient, lui aussi, est toujours très haut dans l'agenda des chefs d'État et de gouvernement. Ils se retrouveront pour un déjeuner de travail consacré aux crises dans cette région. Hier, Donald Trump a assuré que le détroit d'Ormuz serait complètement ouvert dès vendredi, jour annoncé de la signature de l'accord trouvé entre les États-Unis et l'Iran pour mettre fin à la guerre. En attendant, cet accord lui a permis de calmer les cours du pétrole. Et en France, les distributeurs de carburant sont reçus aujourd'hui à Bercy. L'État promet d'effectuer des contrôles sur les prix à la pompe dans les prochaines semaines pour s'assurer qu'ils baissent comme les cours du pétrole. Dans le reste de l'actualité, quelle autonomie pour la Corse? Le débat constitutionnel débute aujourd'hui à l'Assemblée nationale. Les députés examinent le projet de loi qui vise à reconnaître la population corse comme une communauté. Elle aurait officiellement sa propre langue, son histoire ou encore sa culture. Frédéric Péchier a de nouveau rendez-vous avec la justice. La chambre de l'instruction de la cour d'appel de Lyon examine ce matin la demande de mise en liberté de l'ancien médecin anesthésiste. Le quinquagénaire avait été condamné par la cour d'assises du Doubs à la perpétuité en décembre dernier pour 30 empoisonnements, dont 12 mortels de patients, lorsqu'il exerçait dans les cliniques de Besançon entre 2008 et 2017, des faits qu'il conteste. Place aux épreuves de spécialité aujourd'hui. Plus de 530 000 élèves de terminale générale et technologique passent le bac depuis hier. Selon la matière, l'épreuve se terminera à 11h, 11h30 au midi. Et puis bien sûr du football, car c'est le grand jour. 3 ans et demi après sa défaite en finale face à l'Argentine, l'équipe de France retrouve la Coupe du Monde ce soir face au Sénégal. France-Sénégal, c'est à suivre à partir de 21h. Excellente matinée à tous.

0: très très sympa pour l'été. On a déjà l'impression d'être un petit peu en vacances, carrément en vacances d'ailleurs. Sur Nove, c'était signé Neika.
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0: En ce mardi, bon, on attend le soleil, hein. Il va arriver pour l'après-midi, des températures un petit peu en baisse par rapport à hier et ça va grimper grave. Coup de chaud à nouveau attendu partout en France et notamment chez nous à partir de jeudi. On fera un point météo évidemment tout à l'heure. Tout à l'heure, votre jeu l'addition, on fait le point là aussi côté partenaire, côté cadeau. Vous allez noter toujours et encore les cadeaux, les montants des cadeaux pour vendredi, faire au top départ l'addition et ainsi repartir avec l'ensemble des cadeaux. C'est à venir. À venir, Taylor Swift, Jérémy Frérot, c'est le petit dernier, ça s'appelle le Frérot. Et là tout de suite, c'est l'heure du souvenir, hein. C'est le top tube.
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0: Les années 80, il s'est classé numéro 8, meilleur classement chez nous, rappelez-vous, dans le fameux top 50, donc ça a bien marché pour ce titre. Un chanteur ex-mannequin, il a débuté d'ailleurs, enfin en tout cas, il s'est fait connaître, s'est fait repérer dans une pub dans les années 80 pour Lewis, dans laquelle il se déshabillait dans une laverie automatique. Lui, c'est Nick Amen qui a participé à un concours à l'époque, hein, au milieu des années 80, un concours lancé par une certaine Madonna. Et le grand gagnant, bah c'était lui, Nick Amen. Madonna a produit ce titre. Il nous a quitté il y a quelques années, malheureusement, Nick Amen. On le réécoute dans le top tube en 86.

0: Nick amène le top tube, c'est en 87 sur 9.
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0: Taylor Swift sur Nova Radio.
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0: Allez, encore des cadeaux pour vous, de beaux cadeaux vous attendent. Et pour tout gagner, c'est simple, il faut tous les matins, facile comme tout, noter le montant de chaque cadeau. On vous dit tout, hein. Évidemment, vous notez tout ça. Vendredi, vous ferez l'addition des 5 cadeaux. Vous jouez cette semaine avec la grande roue que nous avons eue hier. 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Tout à l'heure, on appellera VNB, c'est à Chaland. VNB qui, ce soir, vous propose la belle soirée, la retransmission ambiance assurée du premier match des Bleus, la France face au Sénégal, hein, bien sûr la Coupe du Monde. Tout à l'heure donc VNB pour connaître le cadeau et le montant que vous noterez. Vous jouerez également cette semaine avec Délices de Beauté by Audrey. On aura demain Audrey au téléphone. C'est un nouvel institut à découvrir, le bien-être, et c'est à Chaland, la Popote Express, direction Saint-Jean-de-Mont. Ça c'est pour jeudi, de la restauration, de la très bonne restauration comme à chaque fois évidemment. Et puis nous appellerons également cette semaine Delphine, on fera connaissance, hein, nouvelle boutique pour vous, mesdames, au cœur de Chaland, mesdames, la boutique pour bien vous habiller, seconde main notamment, au programme, on appellera Delphine. Alors la boutique en question s'appelle Les Pépites de Delphes. Tout ça donc à gagner pour vous cette semaine avec l'addition. Bientôt le Bloc 9, bientôt Zao et MC Solar comme Caroline, et puis un grand souvenir, et c'est dans 2 minutes, les Adivinils. Sparks, When I With You sur 9.
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0: Comme Caroline, c'est Esaou avec MC Solar sur Nov. Retour de l'addition, votre jeu c'est dans quelques minutes. Et puis tout à l'heure, comme tous les jours et en direct, les rendez-vous de midi, ce sera 12h35 aujourd'hui. Musique, présentation d'un nouvel album avec l'artiste Monsieur Pil. Ça c'est pour tout à l'heure. Et puis je vous rappelle qu'hier, nous avons reçu Audrey Balavoine qui fête les 20 ans de sa compagnie Grain de Sable avec un joli programme qui arrive. L'émission, évidemment, comme à chaque fois, des rendez-vous de midi. Retrouvez tout ça en ligne sur notre site et l'appli Nov. Vanessa Paradis, les épines du cœur, c'est dans le prochain quart d'heure. Le tout dernier Christophe Willem, ça s'appelle le système. On a également Amy McDonald et puis Miley Cyrus. Juste après le rendez-vous, des infos, le Bloc Nov.
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2: Tous les mercredis de l'été, donc de cette fin de printemps, vous avez jusqu'au 19 août un moment suspendu sur l'île de Noirmoutier à l'aube ou au crépuscule au choix, avec une petite marche contemplative suivie d'un concert de la violoncelliste Juliette Divry en plein cœur des marais salant sur l'île donc de Noirmoutier. C'est l'heure bleue, hashtag 2, avec des compositions de l'artiste inspirées par ce bel environnement. C'est un rendez-vous donc demain à 5h30 le matin ou 20h45 le soir au départ du chemin des chèvres à Noirmoutier. Réservation ouverte sur le site lacompagnie-sorionnous.com. Recherchez l'heure bleue. L'école de la Rose des Dunes fait la fête et son cirque. Rendez-vous vendredi à Barbâtre pour les familles mais aussi pour les habitants avec l'assaut des parents d'élèves. La fête se passera à l'espace Océane dès 16h30. Beaucoup d'animation. Puis à 19h30, les élèves présenteront leur spectacle réalisé en partenariat avec la compagnie de cirque Fabigan. Vendredi à Chalons, conférence annoncée par les Garnements. À 20h, salle des Nous, ils invitent les habitants à venir écouter l'assaut de Shifters de Loire-Atlantique sur l'avenir du Nord-Ouest Vendée et notamment des communes de Chalangois en lien avec les enjeux de la crise climatique. Réservation ouverte pour la balade des Hirondelles à Soulan, c'est samedi 4 juillet, première édition de ce rendez-vous organisé par Soulan Animation Tourisme. Inscrivez-vous sur Eloasso jusqu'au 20 juin pour deux parcours au choix de 7 km, départ à 17h et 11 km, départ à 16h. Soirée festive à suivre avec des concerts gratuits pour tous. Elina, les copains d'abord, les mamas et papas, marché nocturne aussi et food truck. Le tarif marché apéro, c'est 5€. Marche apéro et repas, c'est 18€ sur réservation sur Eloasso.
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This is Life, la chanteuse écossaise à souvenir. C'était Mi McDonald sur Nov. Et puis notez ce rendez-vous, un rendez-vous sportif très attendu. C'est pour bientôt avec le triathlon international. Et oui, ça approche à grands pas. Hein. Ça se passera sur le remblai de Saint-Jean-de-Mont. On suivra tout ça pour vous, évidemment. Rendez-vous les 27 et 28 juin prochain. Vous avez les infos pour ce rendez-vous. 41e édition avec le club de Saint-Jean-de-Mont triathlon athlétisme Canicross. Voilà, c'est dit. Christophe Willem, bientôt c'est le nouveau système. On a l'email pour les années 80, le souvenir et Vanessa Paradis sur Nov, ma radio, avec les épines du cœur.

0: souvenir de l'email en 84 avec Neverending Story sur Nov.
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0: 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On aura Delphine de la boutique. Les pépites de Delphes, donc cette semaine au téléphone hein, pour évidemment connaître le cadeau. Que vous noterez le montant du cadeau pour tout gagner comme d'hab. Et puis tout à l'heure, ce sera juste après 11h pour aujourd'hui. 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Tout ça, ça arrive. Comme la musique et les tubes. Avant 11h, Alok, c'est nouveau pour l'été, notamment une prestation signée David Guetta. Alok, on a également Dan Felding et Suzanne. Avec Champagne, vous restez, c'est dans moins de 2 minutes sur Nov. Belle journée, bon mardi. Aujourd'hui, nous fêtons Régis.
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0: Guetta. Et il est 11h, bientôt le jeu de l'addition, le top tube, on a Julien Lib et puis le titre rythmé souvenir de Lady Easy Love. 11h l'actu, Clémence Lobary.
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2: Bonjour à tous. Pour l'Iran, mettre fin à la guerre au Liban est la question la plus importante de l'accord avec Washington. Le chef de la diplomatie iranienne a encore insisté ce matin sur la question du conflit libanais. Les Iraniens ont également annoncé le probable début de discussions approfondies avec les États-Unis vendredi, jour prévu de la cérémonie de signature du protocole d'accord trouvé entre les deux pays après plus de 3 mois d'affrontements. La guerre en Iran qui reste au cœur des préoccupations du G7 organisé en ce moment à Évian. Un déjeuner de travail est consacré aujourd'hui aux crises au Moyen-Orient en présence de l'Égypte, des Émirats Arabes Unis et du Qatar. Et hier, Donald Trump a assuré que le détroit d'Ormuz serait complètement ouvert vendredi. Mais avant, une réunion sur l'Ukraine a débuté ce matin avec la participation de Volodymyr Zelensky et de Donald Trump. L'objectif pour le président ukrainien, tenter de remettre la guerre en Ukraine au cœur des discussions internationales. Dans le reste de l'actualité, c'est une journée historique au Sénat pour les Réunionnais de la Creuse. Après l'Assemblée nationale, il y a près de 5 mois, c'est au tour des sénateurs d'examiner aujourd'hui une proposition de loi visant à réparer le préjudice subi par les 2000 mineurs réunionnais transplantés dans l'Hexagone entre 1962 et 1984. 665 millions d'euros supplémentaires pour le développement de l'intelligence artificielle, c'est ce que va investir la France selon aujourd'hui le Premier ministre Sébastien Lecornu. Une annonce qui intervient à la veille de l'ouverture à Paris du salon Vivatech dédié aux nouvelles technologies. Le dépistage au camion remboursé à partir d'aujourd'hui. Seules les personnes qui habitent un territoire pollué ou qui sont surveillées en raison d'une intoxication liée à leur lieu de résidence pourront en bénéficier. Ce dépistage sera pris en charge à 60% par l'assurance maladie, le reste par la complémentaire santé. Et puis c'est le jour J pour l'équipe de France de football. Les Bleus entrent en lice dans le mondial ce soir et affrontent le Sénégal, coup d'envoi à 21h. Côté équipe, Didier Deschamps devrait aligner la même composition que lors des derniers matchs. Excellente fin de matinée à tous.
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0: Julien Lib en duo avec Ota, c'était Dimou sur Nov. Bientôt, Milky, 47 Terre, le jeu, l'addition arrive. Mais tout d'abord, le souvenir, plein de tendresse, c'est le Top Tube.
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0: Ah ouais, avec une belle balade qui est sortie en 1979. Un grand génie, hein, chanteur-compositeur américain, Christopher Cross. Il a débuté sa carrière dans un groupe rock américain intitulé, baptisé Flash, avant de signer très vite un contrat dans une maison de disques, la Warner, hein, pour ne pas la citer, avec un premier album qui sort en 79. Le premier extrait, vous connaissez, vous l'entendez de temps en temps, avec les Animinis, l'Insurnov, Ride Like the Wind. Et puis il y a également le deuxième extrait qui s'est classé numéro 1 aux États-Unis et numéro 5 chez nous en France. Titre sorti en 1979. On l'écoute, voici Sailing, c'est absolument génial. Une pépite, voici Christopher Cross avec le Top Tube en 79. C'est ce que vous écoutez maintenant sur Nov Maradio.

0: titre en 79, extrait de son premier album. Le plaisir de réécouter ce titre dans le Top Tube sur Nova Sailing, c'était Christopher Cross.
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0: Allez go maintenant, c'est l'addition.
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0: Deuxième partenaire, deuxième cadeau et deuxième montant que vous allez noter dans quelques petites secondes. 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La France donc face au Sénégal ce soir, ce sera à 21h et donc c'est retransmis depuis le VNB à Chaland. Ok, bah allez-y, hein, franchement, pour on espère bien débuter ce mondial pour les Bleus. 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Et puis, il y aura également des soirées, notamment soirée moules frites. Ça, c'est pour le 26 juin. On aura l'occasion de reparler de tout ça. 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On salue Martin, et ce soir, donc la retransmission, n'oubliez pas, du match France-Sénégal. C'est Mickey dans quelques minutes avec sa pique un peu quand même. Mickey, et là c'est Milky. Attention, hein, Milky et Mickey.

0: Mais qui ça pique un peu quand même sur Nov'ma Radio. Bonne journée en ce mardi, je rappelle qu'aujourd'hui nous fêtons Régis, c'est l'anniversaire du chanteur-compositeur Benabar, son vrai nom c'est Bruno Nicolini, 57 ans, 48 ans pour Chris Marquez, le chorégraphe, il participe à Danse avec les stars, Emmanuel Moir, le chanteur 47 ans et puis également l'acteur, on l'adore. Jonathan Cohen, il fête aujourd'hui ses 45 ans, Jonathan Cohen qui va jouer le prochain Nat Astérix, dont le tournage devrait bientôt débuter. Le 16 juin 1960 au ciné, il y a 66 ans, c'est la sortie d'un film. Un film avec d'Alfred Hitchcock, Psychose, et puis le film musical Grease, grand succès commercial. C'était en 78, à la sortie le 16 juin, il y a 48 ans bien sûr, avec Olivia Newton-John et John Travolta. Bientôt le bloc 9, le rappel de l'addition, Zazie est de retour, on va écouter Peu Importe. Et auparavant, plein de soleil, les années vinyles, Copacabana, direction le Brésil sur Neuve avec Barry Manilow dans 2 minutes.
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0: et peu importe.
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0: 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Boulevard désert dans quelques minutes entre autres, tout à l'heure le souvenir des innocents Miles Smith et Niall Horan après le bloc-neuf et tout à l'heure le rappel de l'addition sur Neuve.
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2: La fête de la musique se prépare pour le week-end à venir. Samedi, on pourra aller à Fromentine avec 3 groupes locaux annoncés à 18h30 et 21h, avenue de l'Estacade, Cafarnaum, une batucada avec une quinzaine d'artistes. 20h à l'espace du Petit Bois, place aux musiciens de Vibrato, l'école de musique intercommunale. À 21h30, c'est Job qui prend le relais pour de la chanson cuivrée, vivante, métissée entre bossa nova, gypsy et jazz manouche. La fête de la musique, samedi, avec la ville de Chalons qui accueille plein d'artistes et groupes amateurs dans les rues. Comme chaque année, le comité des fêtes vous attend le 21 juin, c'est dimanche, pour sa fête de la musique, avec dans les prairies des salles Louis-Claude Roux, Amy's Rehab, évidemment hommage à Amy Winehouse, Back to the Police et le groupe Rewind. C'est gratuit, ça démarre à 19h et vous avez donc la programmation complète notamment sur chalon.fr. Enfin, une information de l'histoire, Art Expo qui propose une conférence samedi à 15h salle Martel à la ferme du Vaiset à Saint-Jean-de-Mont, conférence de Roland Mornay sur le drame du paquebot L'Afrique, construit en 1907, destiné au transport de passagers et de marchandises, il a sombré dans la nuit du 12 au 13 juin 1920, provoquant la mort de 568 personnes sur 602 personnes transportées. On l'appelle souvent le Titanic français. Le navire a coulé à 42 km des Sables d'Olonne. Conférence donc pour en savoir un peu plus, samedi à 15h.
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0: lundi, c'était en 87. Souvenir les années 80 et les innocents sur Neuve.
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0: Et vous notez les montants des cadeaux, il y en a déjà deux qui sont tombés, je vous rappelle tout ça. 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Ça c'était tout à l'heure. Hier, nous avons eu la grande roue installée, vous le savez, tous les jours, tout l'été, ça y est, c'est parti, prenez de la hauteur à Saint-Jean-de-Mont. Il y a quatre invitations, quand vous voulez, hein, tous les jours, tout l'été, il y a pour la grande roue le montant 24 euros. Ça continuera demain. Demain, on appellera Audrey. C'est nouveau, on fera connaissance. Quoi qu'on l'a déjà eu la semaine dernière dans les rendez-vous de midi. Audrey, avec donc son institut de beauté à découvrir au cœur de Chalon. Ça s'appelle Délices de beauté by Audrey. La Popote Express, le côté pour bien vous restaurer. C'est nouveau également, tous les jours, tout l'été. C'est à Saint-Jean-de-Mont. On aura la Popote Express demain en direct sur notre antenne. Et puis également la nouveauté, là aussi, pour vous, mesdames, pour bien vous habiller avec des vêtements de qualité de seconde main. Voilà, c'est sympa. Très tendance actuellement. 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L'addition, c'est tous les matins, c'est sur Neuve entre 10h et midi. Alex Warren dans quelques minutes et puis là tout de suite, c'est plein d'ambiance avec Trinix et Madame sur Neuve.

0: Fever Dream, c'était Alex Warren sur Nove. Ce matin, côté reportage, l'info dans le Nord-Ouest Vendée dans les matins Nove. C'est en ligne, évidemment, à écouter, à réécouter de chez vous. L'appli et notre site novemaradio.fr. On a notamment parlé pour ce week-end à venir du judo Chalon Club qui participe au championnat de France à direction Toulouse. Donc pour le club, reportage en ligne. Et puis on a également parlé de la 38e édition en vue. C'est ce samedi, ne pas manquer. Très attendu comme à chaque fois samedi avec les foulées du Gois. Reportage donc avec les Matanov. Bientôt midi l'info, bonne fin de matinée. Côté musique, on a Maroon 5 à côté, Olivia Dean, c'est tout nouveau avec So Easy. Et puis très vite, il y a également 47 Terres. Les superstars sur Nove.
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0: tout dernier, Olivia Dean. À demain pour l'addition. Dans 2 minutes, le souvenir de Kim Wilde. Vous écouterez aussi le tout dernier Joseph Kamel sur Nova après les infos. L'info avec Elsa Rio.
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2: Bonjour à toutes et tous. À la une, le G7 à Évian, en Haute-Savoie, avec ce matin une réunion de travail sur la paix en Ukraine et la sécurité en Europe. Le président ukrainien Volodymyr Zelensky est sur place, reçu par Emmanuel Macron aux côtés notamment de Donald Trump. L'Ukraine espère obtenir davantage de soutien des États-Unis pour faire face à la guerre de la Russie. Et puis l'autre gros dossier de ce sommet, c'est l'accord avec l'Iran pour mettre fin à la guerre. Avec ce midi un déjeuner de travail avec plusieurs pays invités, dont le Qatar et l'Arabie Saoudite. Aujourd'hui, le chef de la diplomatie iranienne indique que les discussions sur l'accord final avec les Américains devraient débuter vendredi. Donald Trump, lui, assure que vendredi, le pétrole coulera de nouveau pour le monde. Et en France, cet accord doit être un signal de relance, selon le ministre de l'économie. Roland Lescure rappelle que les aides du gouvernement sont maintenues, notamment celles pour les grands rouleurs versées à partir de demain. 667 000 personnes vont en bénéficier. Et sur les carburants, la porte-parole du gouvernement, Maud Bréjon, souhaite que les baisses soient impactées au prix à la pompe aussi vite que les hausses l'ont été. 665 millions d'euros d'investissements supplémentaires pour développer l'intelligence artificielle en France, annonce ce matin du Premier ministre Sébastien Lecornu, qui souhaite que cette révolution profite aux Français et renforce nos services publics. L'État va notamment généraliser un assistant conversationnel pour tous les agents publics. Plus de 100 000 billets de train à prix réduit mis en vente aujourd'hui pour le mois d'août. Cela concerne les TGV Inouï avec des voyages à partir de 19 euros. La SNCF indique vouloir soutenir le pouvoir d'achat des Français. L'opération de vente flash dure jusqu'à jeudi. Et puis c'est le jour J pour les Bleus. L'équipe de France débute son mondial ce soir. Premier match face au Sénégal, finaliste de la dernière Coupe d'Afrique des Nations. C'est à 21h au MetLife Stadium de New York, devant plus de 80 000 spectateurs. On suivra aussi l'autre rencontre du groupe I entre les prochains adversaires des Bleus, Irak-Norvège, à partir de minuit. Bonne journée.

0: Scratch à l'instant sur Nova Radio, c'était Joseph Kamel.
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0: Tout à l'heure, les rendez-vous de midi, ce sera juste après l'actu de 12h30. Et aujourd'hui, nous allons recevoir un artiste. On va écouter évidemment l'artiste en question, nouvel album, à savoir Monsieur Pil. Tout à l'heure, donc, sur Nova, dans les rendez-vous de midi. D'ici là, on a côté musique, Tame Impala en préparation, ça arrive très vite. Hein. Dracula, Amel Bent et Skip the Use, le groupe qui sera début août sur l'île Dieu pour la nouvelle édition du festival Viens dans mon île. Skip the Use, c'est après la météo sur Nova.
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0: C'est moins chaud aujourd'hui, mais bon, le temps va vite s'éclaircir dans l'après-midi. Toujours et encore quelques passages nuageux. Le retour du soleil dans l'après-midi. Demain, mercredi, dans l'ensemble, belle journée. Température 27 aujourd'hui. Ça va à nouveau grimper un petit peu pour demain, mercredi. Et surtout à partir de jeudi, vendredi et le week-end prochain. Vous le savez, à nouveau, donc une période très, très chaude, caniculaire. Des températures qui vont avoisiner les 34 à 35 degrés. Les horaires des marées aujourd'hui. Coefficient 98, une basse mer tout à l'heure à 12h44, en soirée la pleine mer à 18h25.
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0: Voilà, c'était Dracula à l'instant sur Nova Ma Radio. Allons-y pour le dernier tirage au sort pour ce jeu. Merci pour vos likes et partages, évidemment, pour les inscriptions, pour cette expérience avec la compagnie vendéenne. Je vais retrouver une petite fiche, hein, ça serait bien quand même parce qu'elle n'est pas là. Bougez pas, c'est le direct. J'ai pas. Eh ben voilà, super. Bon, bah écoutez, le tirage au sort. Ah, ça y est, j'ai retrouvé. Alors, donc, depuis ce week-end, hein, vous avez pu jouer pour ce cadeau, la découverte du parc éolien Yeux Noirmoutier avec la compagnie vendéenne. Un cap, évidemment, sur une excursion totalement inédite, valable pour deux personnes. Philippe a été sélectionné hier. Et puis, à l'instant, le profil est bien de Morgane Miyasso, qui repart avec ce cadeau et avec la compagnie vendéenne. Bravo à Philippe, à Morgane à l'instant. Merci à tous. Il y a d'autres cadeaux, évidemment. On fera le point tout à l'heure, notamment avec Lola, toujours et encore à gagner pour vous via notre Facebook. Bientôt l'info, bientôt Temper City, c'est nouveau, on a Louisa Jetlag et Edouard Maya, c'est dans 2 minutes à écouter sur Neuve.
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1: Le groupe vient de Los Angeles. C'était Temper City. Sur Neuf va suivre les rendez-vous de midi. La nouveauté également d'Adèle Castillon. Et à 12h30, les infos. Et c'est avec Emmanuel Achard. Bonjour Emmanuel.
2: Bonjour Thierry, bonjour à toutes et à tous. C'était la seule place qu'il ne fallait pas perdre. Voilà les premiers mots de Sam Goodchild ce matin, son arrivée sur le ponton du Vendée Globe à Port-Lona, au Sable d'Olonne. Deuxième cette nuit de la Vendée Arctique qu'il a mené jusqu'à hier à bord de son Imoca massif. Une zone sans vent accueillit les leaders et Ambrogio Beccaria est passé devant. Tout s'est joué à 50 000 des sables. L'Italien remporte une course sans répit, nous dit Sam Goodchild. Je suis cramé, poursuit-il à l'arrivée. Et Ambrogio Beccaria a lui eu peur d'arriver dernier à un moment de la course. Il assume un énorme coup de chance à la fin. Quand j'arrive à doubler Sam, il y a Massif à côté qui va toujours plus vite que tout le monde. Je me dis qu'il va me redoubler. Moi, ça fait 2 ans que je n'avais pas gagné une course. Ça me manquait. Violette d'Orange est 3e. 4e, c'est Elodie Bonafou, suivie par Francesca Klapsich. Et est arrivé aussi le moment de l'émotion pour évoquer la disparition de Charlie Dalin la semaine dernière. On ne pense qu'à Charlie et à sa famille, a dit très ému Sam Goodchild, qui navigue sur l'ancien Imoca du vainqueur du Vendée Globe. C'est arrivé au sable sur le bateau Massif. Santé prévoyance, c'est très fort, il y a beaucoup d'émotions, dit-il. La course n'est pas un sujet, mon esprit est forcément ailleurs.
1: Émotion à Chaumoré.
2: Son tracteur au fossé hier soir en Loire-Atlantique, un homme de 64 ans est décédé. Les secours sont intervenus dans la commune, proche de Villeneuve-en-Ré et Pornic, mais les tentatives de réanimation n'ont pas abouti.
1: Toujours l'info, la commune de Notre-Dame-de-Mont reconnue en état de catastrophe naturelle, sécheresse.
2: Et ce pour toute l'année 2025, au titre du phénomène de mouvement de terrain différentiel, décision par arrêté interministériel publiée au journal officiel du 13 juin. Aussi, les personnes sinistrées disposent d'un délai de 30 jours maximum à compter de cette date pour déposer auprès de leur compagnie d'assurance un état estimatif de leurs dommages en lien évidemment avec ces phénomènes naturels pour être indemnisés.
1: Judo Chalon Club, J-4 avant les championnats de France pour les judokas adaptés.
2: La compétition s'ouvre samedi à Toulouse et on espère des médailles pour une équipe du judo Chalon Club. Thomas, par exemple, sera au rendez-vous. 20 ans, para-judoka et vice-champion de France en titre. Vous avez un reportage en ligne signé Paco Gomez. On retrouve aussi sur le site et l'appli de Neuf l'interview de Bertrand Grondin, coprésident des Amis du Gois, et Claude Merceron, vice-président et directeur de course des Foulées du Gois. C'est samedi, 38e édition, avec notamment parmi les 38 coureurs à marée descendante, Alexandre Huvet et Stéphane Nicolo, maire de Chalon et de Barbâtre, pour représenter leur com-com.
1: Enfin, Vendéen boxe aujourd'hui en Chine.
2: Il a gagné son premier combat ce matin. Hugo Gros participe à la seconde étape de la World Boxing Cup 2026 à Guiyang City en Chine, un événement mondial avec 333 boxeurs issus de 44 pays. La France est représentée par 5 femmes et 4 hommes. Et Hugo a donc remporté ce mardi son 16e de finale catégorie 65 kilos face à l'Espagnol Ibarreche Conde.
1: Et dans le reste de l'actualité,
2: il est à Evian depuis ce matin. Volodymyr Zelensky, président ukrainien, invité du G7, une première réunion de travail en sa présence est en cours. Il espère un entretien en tête-à-tête avec Donald Trump, qui est aussi présent. Un déjeuner de travail sur l'Iran va suivre. Et ce soir, dîner de gala avec Emmanuel Macron et son épouse comme hôte de chef d'État, de gouvernement et leurs conjoints et conjointes. On suit du foot, le mondial 2026. Après la défaite dimanche face à la Suède, 5-1 de la Tunisie, le sélectionneur Sabri Lamouchi a été limogé en pleine Coupe du Monde et c'est Hervé Renard qui doit le remplacer. C'est évidemment à suivre ce soir France-Sénégal, match à New York, c'est à 21h à suivre sur M6, avant à 3h du mat, Argentine-Algérie.
1: Et voici le rappel de la météo sur Neuf.
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1: Des nuages, toujours et encore, donc un ciel encombré. On attend le soleil un petit peu quand même. Prévu dans l'après-midi, plus de soleil demain, mercredi. Les températures par rapport aux journées précédentes, ça baisse un peu. Moins de soleil aujourd'hui, 26 à 27, mais ça va grimper demain. Et puis surtout à partir de jeudi, vendredi, le week-end prochain, vous le savez, donc à nouveau une période caniculaire avec des températures qui vont chez nous taper aux alentours des 34 à 35 degrés. Il va faire très très chaud. Vous revenez dans 3 minutes, les rendez-vous de midi. Musique aujourd'hui avec un artiste, Monsieur Pile.
2: Exactement, Monsieur Pile qui sort un nouvel album, ça s'appelle Session Maison. On va le retrouver bien en direct avec nous avec quelques extraits, puis on va le retrouver aussi cet été, mais en version petit pile, si je ne me trompe pas. Oui, petit pile, à tout de suite.
1: Dans 3 minutes, juste après, écoutez, découvrez, c'est pour l'été, Adèle Castillon sur Neuf, été avec toi.

0: En nouveauté, le tout dernier Adèle Castillon sur Neuve. Jusqu'à 13h, les rendez-vous de midi. Votre invité aujourd'hui, Emmanuel, vous recevez Monsieur Pile.
1: Elle me reçoit un artiste complet, auteur, compositeur, interprète. Il s'appelle Pierre-Yves Langeau, il est musicien multi-instrumentiste et il revêt de nouveau le costume de Monsieur Pile. PYL, hein, ce sont ses initiales, créées il y a une vingtaine d'années maintenant. Monsieur Pile est monté sur de nombreuses scènes, a réalisé de très belles premières parties, Hugo Frey, Juliette, entre autres. Et Pierre-Yves a aussi participé à plein de collaborations créatives, insolites et même jeune public avec Petit Pile qu'on va retrouver cet été. Depuis 2 ans, bien Monsieur Pile est de retour et cette année, il sort un nouvel album, Session Maison. Bonjour, alors Pierre-Yves ou Monsieur Pile?
2: Les deux, hein, ça marche. Hein. Après, voilà, le personnage scénique, c'est Monsieur Pile, c'est vrai. Et donc, du coup, c'est la volonté de créer un personnage, en fait, qui m'a toujours porté. Je trouve que j'aime bien distinguer la ville et la scène, en quelque sorte.
1: Quoi. D'accord. On va comprendre pourquoi ce personnage. Vous êtes un artiste complet. Vous vivez en Vendée, alors à quelques kilomètres du Nord-Ouest. Vous avez mis un petit peu de temps pour venir.
2: Ça va. C'est raisonnable encore.
1: C'est raisonnable. Où est-ce que ça a commencé pour vous?
2: Eh bien, ça a commencé au lycée, on va dire. Enfant aussi, dans ma famille, ma sœur jouait du piano. Mais c'est vrai que c'est plus à l'adolescence que j'ai des copains qui montaient un groupe. Au début, je ne jouais pas d'instrument. Je me suis mis au chant, puis j'ai appris la guitare. Et puis, moi, j'ai vraiment accroché. Alors, voilà, le groupe en question n'a pas duré, mais moi, j'ai continué.
1: Musicien à voilà. Fond. Aujourd'hui, c'est votre vie, hein, toute votre
2: voilà,
1: vie,
2: tout
1: la
2: à
1: musique.
2: Fait.
1: Vous vous nourrissez, donc, jeune musicien, de quel style, justement, de musique dans vos premières années?
2: Alors, à l'adolescence, un peu comme tout le monde, le rock anglais, rock américain. Et puis, en fait, moi, c'est vers 17-18 ans, j'ai commencé à m'intéresser au folk, et notamment à Bob Dylan. Ça reste une grande influence pour moi. Et puis, depuis, j'écoute vraiment beaucoup de choses. Moi, j'écoute aussi beaucoup de jazz. Et j'écoute toutes sortes de musique. Mais voilà, c'est le folk américain, je dirais que c'est un peu la base de ce qui m'a nourri pour écrire.
1: C'est important de découvrir effectivement les premiers artistes et les premières musiques qui vous ont inspiré pour vous comprendre aujourd'hui. Alors, on vous découvre peu à peu au fil des ans, artistes, poète, sensible, vivant pleinement ses émotions, on le voit dans le dernier album, avec toujours aussi un humour assez salvateur.
2: J'essaye effectivement d'avoir cette écriture-là. Alors c'est rigolo parce que les premiers échos que j'ai effectivement de l'album, on emploie souvent le terme émotion et c'est chouette parce que moi je me rends pas forcément compte quand je compose et tout ça, mais en même temps ça me convient très bien. Et puis d'avoir quand même une touche de légèreté par le biais de l'humour et qui permet aussi de créer de la distance et d'avoir des textes à la fois qui parlent aux gens et à la fois avec cette distance pour montrer de la légèreté.
1: Et vous nous racontez des histoires, il y a un côté un petit peu conteur, en tout cas chanteur-conteur.
2: Tout à fait, c'est toujours la volonté de raconter et ce qui se passe dans ma vie et ce que je vois autour de moi, donc c'est un mélange de textes j'aime bien mélanger un peu la poésie réaliste, surréaliste aussi, avec des choses sur lesquelles on peut se raccrocher, des histoires concrètes et puis d'autres où on peut peut-être partir dans plusieurs directions, mais ça aussi ça m'intéresse en fait.
1: Et donc c'est à la fin des années 90, allez, début 2000 on va dire, que vous créez ce personnage, c'est Monsieur Pile.
2: Tout à fait.
1: Vous avez déjà évoqué un petit peu pourquoi, mais effectivement, quel a été le besoin que vous avez nourri aussi en créant ce personnage?
2: Je ne sais pas trop comment c'est venu. Je pense que je voulais pas forcément tourner sous le nom de scène, sous mon nom de ville, pardon. Et du coup, c'est l'envie de créer un personnage. Moi, j'écrivais mes chansons, donc c'était pas un groupe, même si je jouais avec des musiciens. Donc il fallait que je me trouve un nom de un personnage. Et puis, j'ai pris mes initiales parce que pas mal de gens m'appelaient Pile. Et je trouvais rigolo de mettre Monsieur devant.
1: Monsieur Pile.
2: Voilà, et ça posait un peu le personnage, exactement. Et puis, je me suis rendu compte de quelque chose d'assez intéressant, c'est que ça se retient assez bien. Et c'est chouette, du coup.
1: Mais alors, quand c'est Monsieur Pile qui arrive avec un album, qui arrive sur scène, c'est un personnage, on va dire, une personnalité un petit peu différente de Pierre-Yves?
2: Oui, la scène, c'est forcément quelque chose de différent. Et même si parmi les projets que j'ai pu créer, Monsieur Pile, ça reste le plus proche de moi. Mais c'est vrai que quand je monte sur scène, parfois les gens sont surpris parce que je lâche les chevaux, en quelque sorte. Et du coup, j'aime bien. Il y a les chansons, évidemment, la musique. Et puis moi, j'aime bien créer de l'interaction avec les gens. Donc entre les chansons, c'est vrai que j'aime bien essayer de créer du lien. Ça peut être sous forme humoristique ou voilà, selon les endroits où je joue, etc. Et tout ça fait un univers, un personnage en fait. Donc je trouve ça vraiment, je regrette pas d'avoir créé un personnage parce que je trouve que ça correspond bien à l'esprit de ce que je recherche, quoi.
1: Et alors la scène, vous en avez une grande expérience. Vous avez quand même beaucoup beaucoup joué dans ces premières années hein, de Monsieur Pile. Vous évoquez des centaines et des centaines de concerts, que ce soit en France ou ailleurs d'ailleurs, et avec en première partie ou vous en tête d'affiche. Mais on a des très beaux noms hein, qui vont suivre votre parcours et première partie. Bon, j'ai cité Hugo Frey et Juliette, mais il y en a d'autres aussi. Hein.
2: Oui, oui, avec une autre formation, du coup, il y a eu les Vampas notamment, c'était très chouette. Voilà, j'ai plutôt en tête, mais oui, des belles scènes, des beaux festivals aussi. Donc c'est vrai que voilà, j'ai eu la chance de jouer comme ça un peu partout. Et puis surtout, voilà, j'essayais et j'essaye toujours, du coup, je vais vraiment, ça va du café-concert au festival, au centre socio-culturel, etc. Bon, l'offre est. Puis en plus, on est dans un département riche, un département côtier. Donc c'est vrai qu'il y a aussi l'été qui est très chouette pour les scènes, quoi, pour se produire, quoi.
1: Et on va vous retrouver, on va le dire, cet été sur l'île Noirmoutier. Après une dizaine d'années, vous avez eu envie un petit peu d'autre chose et on vous retrouve dans d'autres expériences, dans d'autres formations. Le duo, par exemple, Michel et Jean-Guy.
2: Tout à fait. Là, c'est encore d'autres personnages. C'était une envie d'aller ailleurs que dans la chanson française. Donc, ça reste des textes en français, mais là, c'était vraiment un projet rock et puis un projet aussi avec un peu de théâtralisation sur scène, parce qu'on avait vraiment deux personnages très forts et très marqués, Michel et Jean-Guy. Donc Michel, c'était mon personnage, qui était vraiment une rockstar. Et Jean-Guy, qui était une sorte de psychopathe à la batterie. Et voilà, donc ça, c'était très humoristique, très décalé, déjanté. Et donc voilà, ça a duré quelques années, on s'est bien amusé, ouais.
1: Et puis il y a eu d'autres formations, on va en parler, notamment Petit Pile et Tropical Joe. Justement, votre compère, vous serez la guérinière cet été. La suite, c'est plein de créations. Et puis, c'est cet album qui vient de sortir. Ça s'appelle Session Maison. On va écouter un premier extrait. Vous pouvez le présenter. Ça s'appelle Dans mon jardin.
2: Eh bien oui, tout à fait. Donc, comme ça, on indique Dans mon jardin, ça parle de ce qui se passe dans mon jardin. Et donc, tout un univers aussi, parce que voilà, ça a été notamment écrit au moment du Covid. Et donc, voilà, on s'est tous retrouvés un petit peu dans nos jardins, dans nos maisons, dans nos appartements. Et voilà, les ressources qu'ont pu me procurer ce jardin, ce petit bout de nature, en fait.
1: Et les oiseaux qu'on va entendre tout de suite aussi.

0: vient de vivre dans le jardin de Monsieur Pile, qui nous embarque dans ce bel univers avec cet album Session Maison, donc enregistré à la Maison Pile et dans son jardin.
1: Alors pas dans le jardin quand même, mais non, dans un studio en sous-sol. Oui, bah c'est depuis toujours en fait. J'ai la culture home studio, hein, ce qu'on appelle studio à la maison, et du coup avec l'évolution des technologies, c'est vrai que l'évolution du matériel, ça permet d'enregistrer quand même des choses. On peut un peu de plus en plus faire ça nous-mêmes, même si c'est toujours intéressant d'aller se confronter aux autres. Mais en l'occurrence, là, cet album, c'est du fait maison tout seul, quoi.
0: 100% pile. Donc comment est venue l'envie de ce nouvel album? Qu'est-ce qui vous a inspiré? Donc on le voit, ça démarre dans les années 2020.
1: Voilà, pendant pas mal d'années, j'ai consacré mon travail au jeune public, au public familial, avec une petite pilée tropicale Joe, également un projet de chanson dessinée qui s'appelle Portrait de Jean. Mais voilà, petit à petit, le retour à la scène, on va dire tout public, et puis réutiliser Monsieur Pile, comme je disais en début d'interview, c'est vraiment le personnage qui est le plus proche de moi, donc j'ai toujours continué à écrire en parallèle, puis j'ai eu envie de reprendre la scène, et donc voilà, ça a pris un peu de temps. Autant quand j'avais commencé, j'avais tendance à sortir des albums régulièrement, et voilà, et là il y a eu un peu de besoin de se dépasser de repartir. Ça a pris quelques années, mais voilà, c'est reparti.
0: Alors la musique n'a pas de frontières, évidemment, et surtout pas pour Monsieur Pile, qui peut aller sur des rythmes ou notes, un folk, blues, vous l'avez dit, ça vous a nourri depuis toujours, mais aussi salsa, calypso, rock. Vous aimez tout mélanger les genres et aller dans diverses.
1: Oui, oui, vraiment. Bah, c'est aussi le. Alors, c'est tout ce que j'écoute, et puis c'est aussi l'avantage aussi du studio à la maison, c'est-à-dire qu'on peut y revenir et retourner. Voilà, on peut vraiment prendre son temps. Et là où un studio d'enregistrement, évidemment, la qualité du son, etc., c'est super, mais c'est vrai que du coup on est un peu plus pressé par le temps, alors que là à la maison on y revient de jour, de nuit, et petit à petit on enrichit de ce qu'on écoute. Et c'est vrai que moi j'écoute beaucoup de choses, et donc du coup j'essaye que ça se ressente dans ma musique, quoi.
0: Dans votre musique. Alors Monsieur Pile a un autre visage, vous l'avez évoqué, c'est Petit Pile, avec des créations jeune public, hein, familial aussi. On vous retrouve d'ailleurs cet été avec Tropical Joe, ce sera le 10 août. Tropical Joe, c'est votre compère, vous serez la guérinière, et voilà, c'est un univers qui vous enchante aussi, celui de l'enfance.
1: Oui, bah en fait du coup avec Monsieur Pile, souvent on me posait la question, parce que j'avais quelques chansons, les rythmiques qui sont assez enlevées, et du coup on me disait que ça plaisait bien aux enfants, et beaucoup de gens me disaient mais tu devrais faire du spectacle pour enfants. Et donc ça, petit à petit, ça a mûri, et oui, je me suis lancé dans le spectacle pour enfants et familial, on va dire, et du coup ça a bien pris. Et puis c'est vrai que du coup je me suis laissé prendre au jeu pour plein de raisons. C'est que du coup il y a d'autres facteurs qui rentrent en jeu, il y a les costumes, les décors, on peut vraiment débarquer avec un univers complet, et c'est super, quoi.
0: Ça vous plaît, et vous insistez sur le mot familial, parce que voilà, quand vous venez l'été, alors par exemple à la Guérinière, mais ça fait quelques temps que vous venez, hein, sur l'île de Noirmoutier, vous savez que le public ne sera pas que celui des enfants, il y aura aussi les parents, les grands-parents, et vous y pensez quand vous créez le spectacle?
1: Alors complètement, c'est vraiment très important pour moi, pour nous, avec mon compère, c'est d'avoir, voilà, on joue, c'est vrai, parfois pour un public d'enfants, mais on joue aussi pour les familles, et nous on part du principe qu'on veut surtout pas que les parents ou grands-parents soient à la buvette dans le fond en train de penser à autre chose ou de ne pas s'occuper du spectacle. On veut vraiment intégrer toutes les générations, et donc l'avantage, comme je viens du tout public et que je fais de la chanson tout public, c'est que du coup je sais naviguer sur ces publics-là, et du coup on essaye d'avoir différents degrés d'écoute et de parler aux enfants comme aux parents, comme aux grands-parents, quoi.
0: Et donc la saison estivale qui approche, pour vous c'est une saison qui est riche et pleine, vous allez pas mal aller sur scène,
1: hein. Oui, voilà, oui, toutes les dates sont à retrouver, j'en profite là sur le www.lamaisonpile.com, la maison pile PYL, et donc oui, j'ai un été bien rempli, et puis ce qui est chouette, c'est que je jongle d'un projet à l'autre, donc il y aura du Monsieur Pile en solo, en trio, et du Petit Pile et Tropical Joe, enfin voilà, il y a pas mal de choses, et c'est agréable, quoi.
0: Et en trio, c'est Monsieur Pile avec des musiciens, c'est ça?
1: Voilà, tout à fait, donc ça aussi ça a pris un peu de temps, j'ai repris pris la scène en solo, mais moi, quand je faisais, quand j'avais créé le personnage de Monsieur Peel, je tournais à géométrie variable en solo ou en groupe. Et donc là, j'ai repris aussi cette idée-là avec un trio. En trio, quoi, avec contrebasse et percussion. Et voilà, selon leur disponibilité, selon les budgets, évidemment. Et donc voilà, ça tourne vraiment en solo ou en trio, quoi.
0: Et vous allez jouer où? Alors, on vous retrouve donc en Nord-Ouest Vendée avec Petit.

0: Je vous ai proposé piscine, on sera les plus grands. Vous m'avez dit, allez, on va présenter, on sera les plus grands.
1: Tout à fait, oui, on sera les plus grands. Bah, c'est aussi notamment parce que j'ai un peu deux sons, on va dire, deux types de chansons dans l'album. Et voilà, on a écouté le premier type dans mon jardin. Là, on est sur quelque chose de plus... peut-être plus folk aussi, et donc du coup on sera les plus grands. Le thème est différent aussi, donc voilà, je vous laisse découvrir.
0: On écoute tout de suite.
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0: vous avez aimé, c'est Monsieur Pile et c'est son album Session Maison. C'est assez hypnotique quand même, hein, vos chansons, on écoute, on n'en décroche pas.
1: Bon, mais merci beaucoup.
0: Avec cet effet, alors moi je vous disais un petit peu jeux vidéo, c'est pas du tout ce que vous recherchiez.
1: Si, de toute façon, libre à chacun d'interpréter. Oui, comme je disais à la hors antenne, il y a un groupe qui s'appelle Granddaddy qui utilise comme ça, ça s'appelle un arpégiateur où il y a une ribambelle de notes comme ça qui s'envole et je trouve ça super et donc j'ai essayé de m'inspirer de ça pour recréer cette ambiance comme ça.
0: Et moi je vous disais, j'avais un petit rythme à la Beatles aussi que je retrouvais.
1: Ben là, on ne peut pas cracher sur une référence comme ça.
0: C'est mon avis.
1: Très bien.
0: Monsieur Pile, évidemment, on vous suit, vous allez être sur les routes cet été avec ce nouvel album. Pour le retrouver d'ailleurs, l'album, on va directement sur votre site.
1: Sur le site et sur toutes les plateformes, en fait, il suffit de taper Monsieur Pile ou Session Maison, hein, le nom de l'album, et voilà. C'est disponible partout.
0: Pile pour PYL pour Pierre-Yves Largeau. Bah écoutez, ravi de vous avoir reçu. Puis on va vous retrouver cet été. On va vous réécouter cet été, évidemment, notamment du côté de la Guérinière. Merci à vous.
1: Merci beaucoup.
0: Et belle route à ce bel album.
2: Monsieur Pile, l'émission évidemment en ligne, neuvemaradio.fr et notre appli demain, mercredi.
0: Oui, rencontre avec un nouveau maire du Nord-Ouest Vendée. On arrive au Perrier avec.

0: Samira Bouaïta qui va venir avec une de ses adjointes, hein, Pauline Arthus, demain à 12h35.
1: En direct, évidemment, sur Nove. Bon après-midi, la playlist de l'après-midi arrive dans deux petites minutes avec Mylène Farmer, Superbus ou encore Whitney Houston. Et vous retrouverez Lola dès 16h. À demain. Demain, 6h, hein, pour les Matins Nove.
2: Bonjour, bonjour à tous. Hier, on n'aura jamais d'armes nucléaires. Déclaration de Donald Trump depuis le G7 en France. Le président américain qui dénonce aussi les récents bombardements israéliens sur Beyrouth. Il appelle le premier ministre Benjamin Netanyahou à la plus grande responsabilité vis-à-vis du Liban. L'Iran réaffirme de son côté que l'arrêt immédiat de la guerre, y compris au Liban, est la question la plus importante de l'accord signé avec les États-Unis. Un accord au menu d'un déjeuner de travail au sommet à Évian. Le G7 se poursuit jusqu'à demain. L'Ukraine a aussi été évoquée ce matin en présence du président Volodymyr Zelensky. Une très bonne rencontre selon Donald Trump, qui estime que la Russie devrait conclure un accord. Plus d'autonomie pour la Corse, la réforme constitutionnelle arrive devant l'Assemblée nationale cet après-midi. Les députés examinent le projet de loi qui vise à reconnaître la population corse comme une communauté. Il est largement soutenu par les élus corses, mais divise les différents groupes. Les débats vont durer 3 jours. Le vote est prévu dans une semaine. La baisse des émissions de CO2 en France a été plus importante que prévu. Selon le Centre interprofessionnel technique d'études de la pollution atmosphérique, le CITEPA, les émissions de gaz à effet de serre ont baissé de 3% en 2024 et de 2,1% en 2025. C'est plus que les prévisions, mais le rythme de cette diminution ralentit toutefois par rapport à 2022 et 2023. La pression monte pour l'équipe de France qui entre en lice dans la Coupe du Monde ce soir. 3 ans et demi après la finale perdue contre l'Argentine, les Bleus affrontent le Sénégal. Didier Deschamps a prévenu hier, ça va être un affrontement de haut niveau pour un premier match. Le coup d'envoi à 21h à New York. Et puis la Défense Arena va changer de nom, annonce du président de la salle de spectacle parisienne. Elle s'appellera Plénitude Arena à partir du 1er juillet. Ce sera juste avant les 2 concerts de Bad Bunny. Ce naming a été conclu avec le groupe de gaz et d'électricité italien pour une durée minimum de 7 ans. Voilà pour l'info. Bon début d'après-midi.
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1: Bonjour à toutes et tous. Le gouvernement promet de surveiller les prix des carburants. Après l'accord pour mettre fin à la guerre au Moyen-Orient, les distributeurs étaient reçus à Bercy. Et la ministre de l'Énergie, Maud Bréjon, dit souhaiter que les baisses soient impactées au prix à la pompe aussi vite que les hausses l'ont été. Le ministre de l'Économie, Roland Lescure,

0: préfecture confirme aussi que les aides du gouvernement sont maintenues, notamment celles pour les grands rouleurs versées à partir de demain. Et l'accord entre États-Unis et Iran est au cœur du G7 aujourd'hui. Un déjeuner de travail sur ce sujet était prévu avec les dirigeants et plusieurs pays invités, l'Égypte, le Qatar ou encore l'Arabie Saoudite. Les discussions sur le contenu de l'accord doivent débuter à partir de vendredi. Dans le reste de l'actu, ils sont accusés d'être liés à la mort de 31 migrants dans la Manche. 14 personnes seront jugées, notamment pour homicides involontaires, soupçonnées d'être liées à des réseaux d'immigration illégale. Ce naufrage qui remonte à novembre 2021 est le plus meurtrier dans la Manche. Au Sénat, l'examen cet après-midi du texte pour la réparation des enfants de la Creuse. Cette proposition de loi doit apporter des réparations mémorielles et financières pour les préjudices subis par plus de 2000 enfants réunionnais. Déplacés de force dans les hexagones dans les années 60, 70 et 80, notamment dans le département de la Creuse. Le texte prévoit la création d'une journée nationale d'hommage. C'est déjà fini pour Shein au BHV Marais. L'implantation dans le grand magasin parisien en novembre avait fait polémique et le partenariat va prendre fin avec la nomination d'un nouveau propriétaire. Il évoque une erreur stratégique après l'arrivée du groupe de fast fashion. Shein restera présent dans les 5 BHV en province. Et puis les choses sérieuses commencent pour l'équipe de France. Premier match de la Coupe du Monde de foot ce soir à New York. C'est face à l'équipe la plus redoutée de leur groupe, le Sénégal. On suivra aussi les prochains adversaires des Bleus avec Irak-Norvège à partir de minuit. Et puis dans la nuit, le tenant du titre, l'Argentine, qui joue contre l'Algérie. Très bon après-midi.
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1: Dans ce bloc 9, cette semaine, on peut aller à Saint-Jean-de-Mont, à la Microfolie, qui propose demain un rendez-vous pour les tout-petits. C'est le matin, un temps de découverte pour les petits de moins de 3 ans, sur réservation au 02 55 34 00 46. Et la Microfolie prépare la fête de la musique avec un rendez-vous surprise, samedi à 18h, en collaboration avec l'association Kaboom, qui valorise des artistes locaux. Une scène d'expression artistique est annoncée pour la soirée. L'accès sera libre. À la médiathèque La Boussole à la Barre de Mont, profitez d'un rendez-vous tous au potager jusqu'à la fin du mois avec une exposition Mission Potager. Un spectacle jeunesse samedi, des légumes avec la compagnie Art Symbiose à 10h30 en théâtre d'objets, atelier sensoriel sur réservation. Et vous avez des jeux de société nature à découvrir encore cette semaine. Samedi, on fête la musique avec l'école de musique La Clé de Sol qui propose sa fête justement dans la cour de l'école de 10h à 15h. C'est au Vieil, 17 rue Monseigneur Sobo. Venez rencontrer élèves, professeurs, tous les cours en portes ouvertes avec plein d'animations prévues. Excellente occasion pour préparer aussi, pourquoi pas, la rentrée prochaine et vous inscrire. À venir vendredi, à rendez-vous avec l'Astro Club Chalanda qui vous invite à une soirée d'observation de la Lune. Rendez-vous On the Moon Again, initiative mondiale qui est inspirée par l'enthousiasme suscité par les grandes aventures lunaires. C'est gratuit, c'est pour tous. Ce sera à Chaland, place Aristide Briand, dès 21h. Vous aurez des instruments d'astronomie pour découvrir les reliefs de la Lune, cratères, mers, paysages célestes, des passionnés présents et puis des cartes d'observation lunaire distribuées.
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1: Bonjour à toutes et tous, la canicule arrive. Dès demain, la chaleur va monter d'un cran sur la région parisienne jusqu'au centre-est avec 34 à 35 degrés annoncés. La vigilance orange devrait être déclenchée par Météo France car les températures vont continuer d'augmenter les jours suivants. Les ministres de la transition écologique, de l'éducation et de la santé vont se rendre au centre de crise sanitaire cet après-midi pour faire un point sur la canicule. Notez aussi que deux départements sont en alerte au feu de forêt aujourd'hui avec un risque élevé sur l'Aude et les Pyrénées-Orientales. Dans l'actu également, le blocus du détroit d'Ormuz par les Américains est en train d'être levé. C'est ce qu'annonce la télévision d'État iranienne. Les pétroliers circulent de nouveau après cet accord conclu entre États-Unis et Iran. Et sur les marchés, le baril de pétrole Brent passe sous la barre des $80. C'est une

0: dollars depuis le début du conflit. Et la fin du conflit est aussi évoquée au G7 aujourd'hui, ainsi que la guerre en Ukraine. Donald Trump estime que la Russie devrait conclure un accord. Déclaration du président américain suite à une réunion avec Volodymyr Zelensky, le président ukrainien présent au G7. Le procès d'un cold case a débuté devant la cour d'assises des Yvelines, celui de Marie-Thérèse Garcia, surnommée Madalton, jugée pendant plusieurs semaines pour le meurtre de son ex-belle-sœur. Son corps décapité et démembré avait été retrouvé en 1995. L'accusée, âgée de 79 ans, nie les faits. Elle est en détention provisoire depuis 3 ans. Plus de 100 000 billets de train à prix réduit mis en vente aujourd'hui pour le mois d'août. Cela concerne les TGV Inouï avec des voyages à partir de 19 euros. La SNCF explique vouloir soutenir le pouvoir d'achat des Français. L'opération dure jusqu'à jeudi. Et puis c'est le jour J pour les Bleus. L'équipe de France débute son mondial ce soir. Premier match face au Sénégal, finaliste de la dernière Coupe d'Afrique des Nations. C'est à 21h au MetLife Stadium à New York devant plus de 80 000 spectateurs. Très bon après-midi.
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1: Tous les mercredis de l'été, donc de cette fin de printemps, vous avez jusqu'au 19 août un moment suspendu sur l'île de Noirmoutier, à l'aube ou au crépuscule au choix, avec une petite marche contemplative suivie d'un concert de la violoncelliste Juliette Divry en plein cœur des marais salant sur l'île donc de Noirmoutier. C'est l'heure bleue, hashtag 2, avec des compositions de l'artiste inspirées par ce bel environnement. C'est un rendez-vous donc demain à 5h30 le matin ou 20h45 le soir au départ du chemin des chèvres à Noirmoutier. Réservation ouverte sur le site lacompagnie-sorionnous.com. Recherchez l'heure bleue. L'école de la Rose des Dunes fait la fête et son cirque. Rendez-vous vendredi à Barbâtre pour les familles mais aussi pour les habitants avec l'assaut des parents d'élèves. La fête se passera à l'espace Océane dès 16h30. Beaucoup d'animation et puis à 19h30 les élèves présenteront leur spectacle réalisé en partenariat avec la compagnie de cirque Fabigan. Vendredi à Chaland, conférence annoncée par les Garnements à 20h, salle des Nous. Ils invitent les habitants à venir écouter l'assaut de Shifters de Loire-Atlantique sur l'avenir du Nord-Ouest Vendée et notamment des communes de Chalangois en lien avec les enjeux de la crise climatique. Réservation ouverte pour la balade des Hirondelles à Soulan, c'est samedi 4 juillet, première édition de ce rendez-vous organisé par Soulan Animation Tourisme. Inscrivez-vous sur Eloasso jusqu'au 20 juin pour deux parcours au choix de 7 km, départ à 17h et 11 km, départ à 16h. Soirée festive à suivre avec des concerts gratuits pour tous. Elina, les copains d'abord, les mamas et papas, marché nocturne aussi et food truck. Le tarif marché apéro, c'est 5 euros. Marche apéro et repas, c'est 18 euros sur réservation sur Eloasso.
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0: Il est 16h, tout de suite, Sia, Orelsan et les infos avec Elsa Ruo.
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2: Bonjour à toutes, bonjour à tous. H-5 pour les Bleus et tous les supporters de l'équipe de France. Elle entre en lice ce soir dans la Coupe du Monde. Premier match face au Sénégal à 21h. On attend une heure avant le coup d'envoi la composition de l'équipe de France. Didier Deschamps devrait aligner les mêmes joueurs que lors du dernier match amical face à l'Irlande du Nord. Dans ce groupe, les futurs adversaires des Bleus, la Norvège et l'Irak, s'affronteront dans la foulée à minuit. Dans l'actu également, c'était le premier procès après le début du scandale du périscolaire parisien. L'animateur a été relaxé aujourd'hui. Le tribunal correctionnel de Paris estime que les faits d'agression sexuelle ne sont pas caractérisés. À l'audience début mai, le procureur avait requis 1 an et demi de prison avec sursis contre l'accusé de 47 ans. La justice évoque un comportement inapproprié qui aurait dû faire l'objet de rappels à l'ordre. Plus d'autonomie pour la Corse. La réforme constitutionnelle arrive devant l'Assemblée nationale cet après-midi. Les députés examinent le projet de loi pour une Corse autonome au sein de la République qui vise à reconnaître la population corse comme une communauté. Les débats vont durer 3 jours. Le vote, lui, est prévu dans 1 semaine. Photo de famille au G7. C'était tout à l'heure au tour d'Emmanuel Macron alors que le sommet se poursuit à Évian. Et après la guerre en Ukraine ce matin, l'accord entre l'Iran et les États-Unis est au cœur des discussions. Et la circulation reprend dans le détroit d'Ormuz, selon les médias iraniens. Le

Celsius est en train d'être levé. Conséquence, c'est une première depuis le mois de mars. Aujourd'hui, le baril de pétrole Brent repasse sous les 80 $. En France, le gouvernement promet aussi de surveiller les prix des carburants. Et puis la Défense Arena va changer de nom, annonce du président de la salle de spectacle parisienne. Elle s'appellera Plénitude Arena à partir du 1er juillet. Ce sera juste avant les deux concerts de Bad Bunny, en attendant ceux de Céline Dion à la rentrée. Ce naming a été conclu avec le groupe de gaz et d'électricité italien pour une durée minimum de 6-7 ans. C'est la fin de ce flash. Bon après-midi.

sur Nove, Sia. On passe notre après-midi ensemble. 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On écoute le dernier Vanessa Paradis et la reprise de Dalida, Mourir sur scène par Bon Entendeur.

0: Le dernier, Vanessa Paradis sur Nov. 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Allez, dans le prochain quart d'heure, 47 Air et Taylor Swift avec Hoplite. C'est après la pub.
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0: C'était 47 terres sur Nov.
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0: Il est 16h30, c'est le rendez-vous du bloc Nov. C'est Emmanuel qui vous apporte toutes les actus du Nord-Ouest Vendée. Et c'est juste avant le souvenir de Madonna Holiday et DJ Snake.
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2: La fête de la musique se prépare pour le week-end à venir. Samedi, on pourra aller à Fromentine avec trois groupes locaux annoncés à 18h30 et 21h, avenue de l'Estacade, Cafarnaum, une batucada avec une quinzaine d'artistes. 20h à l'espace du Petit Bois, place aux musiciens de Vibrato, l'école de musique intercommunale. À 21h30, c'est Job qui prend le relais pour de la chanson cuivrée, vivante, métissée entre bossa nova, gypsy et jazz manouche. La fête de la musique, samedi, avec la ville de Chaland qui accueille plein d'artistes et groupes amateurs dans les rues. Comme chaque année, le comité des fêtes vous attend le 21 juin, c'est dimanche, pour sa fête de la musique avec, dans les prairies, des salles Louis-Claude Roux, Amy's Rehab, évidemment hommage à Amy Winehouse, Back to the Police et le groupe Rewind. C'est gratuit, ça démarre à 19h et vous avez donc la programmation complète, notamment sur chaland.fr. Enfin, une information de l'histoire, Art Expo qui propose une conférence samedi à 15h, salle Martel, à la ferme du Vézé à Saint-Jean-de-Mont, conférence de Roland Mornay sur le drame du paquebot L'Afrique, construit en 1907, destiné au transport de passagers et de marchandises. Il a sombré dans la nuit du 12 au 13 juin 1920, provoquant la mort de 568 personnes sur 602 personnes transportées. On l'appelle souvent le Titanic français. Le navire a coulé à 42 km des Sables d'Olonne. Conférence donc pour en savoir un peu plus, samedi à 15h.
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sur Neuve, Sébastien Tellier et Juliette Armanet. Ce soir, vous avez le match France-Sénégal sur M6 ou rediffusé au VNB de Chaland, partenaire de l'Addition. Cette semaine, vous avez aussi une comédie romantique sur TFX surclassée et puis la scène de théâtre Le Duplex, c'est sur France 2. Dans le prochain quart d'heure, Lewis Capaldi et le nouveau Ariana Grande.

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0: Lewis Capaldi, vous êtes bien sur Nov. Allez, il sonne 17h sur Nov, les infos avec Elsa Ruo. On écoute Zaou avec MC Solar et All City.
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2: Bonsoir à tous. C'est l'une des vagues de chaleur les plus précoces que la France ait connues, selon un climatologue à Météo France. Une nouvelle canicule arrive sur le pays et elle va concerner particulièrement le centre-est. La vigilance orange devrait être déclenchée jeudi sur le Rhône, l'Allier et le Puy-de-Dôme. Et dès demain, on aura entre 30 et 35 degrés sur la moitié sud. Météo France précise que la baisse des températures devrait commencer à partir de lundi. On apprend aussi que la baisse des émissions de CO2 en France a été plus importante que prévu. Les émissions de gaz à effet de serre ont baissé de 3% en 2024 et de 2,1% en 2025. C'est plus que les prévisions, mais le rythme de cette diminution ralentit toutefois par rapport à 2022 et 2023. À la une également, c'est bien en Suisse que sera signé l'accord de paix entre l'Iran et les États-Unis vendredi. La cérémonie de signature est prévue à Burgenstock, près de Lucerne, selon le ministère suisse. Et conséquence de la fin du conflit, la circulation reprend dans le détroit d'Ormuz. Selon la diplomatie iranienne, le blocus américain des ports a aussi été levé. Notez que Donald Trump, lui, veut soumettre l'accord au Congrès américain. Le président l'a déclaré en marge du sommet du G7 à Évian. Et sur place, il a aussi évoqué la guerre en Ukraine, estimant que la Russie devrait conclure un accord. Le président des États-Unis menace de rétablir les sanctions contre les Russes. Le foot et les choses sérieuses commencent pour l'équipe de France. Premier match de la Coupe du Monde de ce soir à New York. C'est face à l'équipe la plus redoutée de leur groupe, le Sénégal, finaliste de la dernière CAN. Les Bleus qui ont reçu hier à leur hôtel la visite de Paul Pogba, l'ancien international champion du monde, qui sera aussi au MetLife Stadium de New York ce soir. Enfin, en tennis, les sœurs Williams reprennent du service. Vénus et Serena Williams ont été invitées à disputer le tournoi de Wimbledon en double. Leur dernière participation remonte à 2016, édition qu'elles avaient d'ailleurs remportée.

0: Zao et MC Solar sur Nov.
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0: On écoute The Bow, ça c'est uniquement sur Nov, ma radio et One Republic. Tout de suite, le rappel de la météo.
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0: Un point sur la météo de demain, il fera légèrement nuageux dans la matinée avec des températures allant jusqu'à 25 degrés, ressenti 32. L'après-midi, le ciel sera dégagé, 30 degrés attendus avec un ressenti plus élevé de 36 degrés.
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0: The Baossa, le son de l'été sur Nove. 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On écoute Taïk et Feu Chatterton, c'est après la pub.
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0: Laïc, vous êtes bien sur Nove.
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0: 17h30, l'heure du bloc Nove d'Emmanuel, tous les bons plans du Nord-Ouest Vendée, et juste après Brookcombe et Milky, Just the Way You Are.
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2: Dans ce bloc Nove, cette semaine, on peut aller à Saint-Jean-de-Mont, à la Microfolie, qui propose demain un rendez-vous pour les tout-petits. C'est le matin, un temps de découverte pour les petits de moins de 3 ans, sur réservation au 02 55 34 00 46. Et la Microfolie prépare la fête de la musique avec un rendez-vous surprise, samedi à 18h, en collaboration avec l'association Kaboom, qui valorise des artistes locaux. Une scène d'expression artistique est annoncée pour la soirée. L'accès sera libre. À la médiathèque La Boussole à la Barre de Mont, profitez d'un rendez-vous tous au potager jusqu'à la fin du mois avec une exposition Mission Potager, un spectacle jeunesse samedi, des légumes avec la compagnie Art Symbiose à 10h30 en théâtre d'objets, atelier sensoriel sur réservation, et vous avez des jeux de société nature à découvrir encore cette semaine. Samedi, on fête la musique avec l'école de musique La Clé de Sol qui propose sa fête justement dans la cour de l'école de 10h à 15h. C'est au Vieille, 17 rue Monseigneur Sobo. Venez rencontrer élèves, professeurs, tous les cours en portes ouvertes avec plein d'animations prévues. Excellente occasion pour préparer aussi, pourquoi pas, la rentrée prochaine et vous inscrire. À venir vendredi, à rendez-vous avec l'Astro Club Chalandais qui vous invite à une soirée d'observation de la Lune. Rendez-vous On the Moon Again, initiative mondiale qui est inspirée par l'enthousiasme suscité par les grandes aventures lunaires. C'est gratuit, c'est pour tous. Ce sera à Chaland, place Aristide Briand, dès 21h. Vous aurez des instruments d'astronomie pour découvrir les reliefs de la Lune, cratères, mers, paysages célestes, des passionnés présents et puis des cartes d'observation lunaire distribuées.
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C'était Brooke Combe sur Nove. Dimanche, c'est la fête de la musique et pour l'occasion, le comité des fêtes de Challans organise des concerts avec la présence de 3 groupes. Ce sera gratuit, ce sera aux Prairies, derrière les salles Louis-Claude Roux à partir de 19h. Et de notre côté, on continue en musique avec Julien Lee.

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0: Julien Lib sur Neuve. 18h, on écoute Oria, Katy Perry et tout de suite les infos sur Neuve.
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2: Bonsoir, bonsoir à toutes et tous. Des mois que les supporters des Bleus attendaient ce 16 juin. Ça y est, l'équipe de France débute son aventure en Coupe du Monde ce soir. Une entrée en lice avec un véritable choc pour les hommes de Didier Deschamps. Ils affrontent le Sénégal, vice-champion d'Afrique. Le coup d'envoi à 21h au MetLife Stadium de New York. Et les deux autres équipes de leur groupe jouent dans la nuit, l'Irak face à la Norvège. On suivra aussi l'entrée en lice du tenant du titre, l'Argentine, face à l'Algérie. Dans le reste de l'actu ce soir, les résultats de l'autopsie de Liana ne sont toujours pas connus. Le parquet d'Agen annonce ne pas avoir reçu les résultats des expertises complémentaires, bientôt deux semaines après la découverte du corps de la collégienne dans le Gers. Les premiers examens n'avaient pas permis de déterminer les causes du décès de Liana. On pourrait dépasser les 40 degrés dans plusieurs régions dimanche. Météo France met en garde pour cette nouvelle vague de chaleur, plus forte encore que celle du mois de mai. Dès demain après-midi, on attend entre 30 et 35 degrés sur la moitié sud. Le pic de cette canicule est prévu pour ce week-end. Et notez aussi que demain, le Vaucluse sera en vigilance orange au feu de forêt. Une photo de famille devant le lac Léman. Le sommet du G7 continue à Évian jusqu'à demain. Et ce soir, un dîner de gala est organisé avec l'ensemble des chefs de délégation. Aujourd'hui, il a été question de l'Ukraine, mais aussi de l'accord entre les États-Unis et l'Iran. Accord qui doit être signé ce vendredi en Suisse. Ce sera dans le complexe hôtelier de Burgenstock, près de Lucerne. Les Iraniens ont aussi annoncé aujourd'hui la levée du blocus américain dans le détroit d'Ormuz et dans ses ports. Enfin, après une réparation d'urgence, la caverne de l'artiste JR a finalement ouvert ses portes au public hier soir. Et aujourd'hui, de longues files d'attente se sont formées pour pouvoir traverser le pont neuf sous cette structure gonflable et immersive. La caverne restera accessible gratuitement jusqu'au 28 juin, comme prévu. Voilà pour l'info. Très bonne fin de journée. À notre écoute.

0: Sur Nov, Oria.
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0: On écoute Olivia Dean et le nouveau Alok en duo avec David Guetta. Tout de suite, le rappel de la météo.
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0: Un point sur la météo de demain, il fera légèrement nuageux dans la matinée avec des températures allant jusqu'à 25 degrés, ressenti 32. L'après-midi, le ciel sera dégagé, 30 degrés attendus avec un ressenti plus élevé de 36 degrés.
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0: sur Nov, Olivia Dean. 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On écoute après la pub Alex Warren et Mylène Farmer.
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0: Alex Warren sur Nov.
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0: Qui dit 18h30 dit le retour du bloc Nov d'Emmanuel avec tous les bons plans du Nord-Ouest Vendée. Et on écoutera ensuite Tame Impala et Léonie avec Stay.
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2: Tous les mercredis de l'été, donc de cette fin de printemps, vous avez jusqu'au 19 août un moment suspendu sur l'île de Noirmoutier, à l'aube ou au crépuscule au choix, avec une petite marche contemplative suivie d'un concert de la violoncelliste Juliette d'Ivry en plein cœur des marais salants sur l'île donc de Noirmoutier. C'est l'heure bleue, hashtag 2, avec des compositions de l'artiste inspirées par ce bel environnement. C'est un rendez-vous donc demain à 5h30 le matin ou 20h45 le soir, au départ du chemin des chèvres à Noirmoutier. Réservation ouverte sur le site lacompagnie-sorions-nous.com. Recherchez l'heure bleue. L'école de la Rose des Dunes fait la fête et son cirque. Rendez-vous vendredi à Barbâtre pour les familles mais aussi pour les habitants. Avec l'assaut des parents d'élèves, la fête se passera à l'espace Océane dès 16h30. Beaucoup d'animation. Puis à 19h30, les élèves présenteront leur spectacle réalisé en partenariat avec la compagnie de cirque Fabigan. Vendredi à Chaland, conférence annoncée par les Garnements. À 20h, salle des Nous, ils invitent les habitants à venir écouter l'assaut de Shifters de Loire-Atlantique sur l'avenir du Nord-Ouest Vendée et notamment des communes de Chalangois en lien avec les enjeux de la crise climatique. Réservation ouverte pour la balade des Hirondelles à Soulan, c'est samedi 4 juillet, première édition de ce rendez-vous organisé par Soulan Animation Tourisme. Inscrivez-vous sur Eloasso jusqu'au 20 juin pour deux parcours au choix de 7 km, départ à 17h et 11 km, départ à 16h. Soirée festive à suivre avec des concerts gratuits pour tous. Elina, les copains d'abord, les mamas et papas, marché nocturne aussi et food truck. Le tarif marché apéro c'est 5€, marche apéro et repas c'est 18€ sur réservation sur Eloasso.
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sur Nov, Tame Impala. Merci d'avoir passé l'après-midi avec nous. La musique continue et puis on se retrouve demain. On écoute dans le prochain quart d'heure Ritza et Christophe Willem. C'est tout nouveau.

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1: La fête de la musique se prépare pour le week-end à venir. Samedi, on pourra aller à Fromentine avec 3 groupes locaux annoncés à 18h30 et 21h, avenue de l'Estacade, Cafarnaüm, une batucada avec une quinzaine d'artistes. 20h à l'espace du Petit Bois, place aux musiciens de Vibrato, l'école de musique intercommunale. À 21h30, c'est Job qui prend le relais pour de la chanson cuivrée, vivante, métissée entre bossa nova, gypsy et jazz manouche. La fête de la musique samedi avec la ville de Chalons qui accueille plein d'artistes et groupes amateurs dans les rues. Comme chaque année, le comité des fêtes vous attend le 21 juin, c'est dimanche, pour sa fête de la musique avec dans les prairies des salles Louis-Claude Roux, Amy's Rehab, évidemment hommage à Amy Winehouse, Back to the Police et le groupe Rewind. C'est gratuit, ça démarre à 19h et vous avez donc la programmation complète notamment sur chalons.fr. Enfin, une information de l'histoire, Art Expo qui propose une conférence samedi à 15h, salle Martel, à la ferme du Vézé à Saint-Jean-de-Mont, conférence de Roland Mornay sur le drame du paquebot L'Afrique, construit en 1907, destiné au transport de passagers et de marchandises. Il a sombré dans la nuit du 12 au 13 juin 1920, provoquant la mort de 568 personnes sur 602 personnes transportées. On l'appelle souvent le Titanic français. Le navire a coulé à 42 km des Sables d'Olonne. Conférence donc pour en savoir un peu plus, samedi à 15h.
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